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1: Destin en 49-10. 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Une invitée d'un invité. Aujourd'hui, ce sera un invité. Phénomène musical, artistique. Il n'a pas sa langue en poche, on va pouvoir le vérifier. Ils font la bise ? Ha ! Froid de bise ce matin sur Radio 4910, ça rime.
2: Bonjour.
1: Bonjour Jean-Pierre. Comment ça va ?
2: Je me suis un peu énervé parce qu'il y avait 1 million de cyclistes sur la route qui roulaient en peloton. Et puis je suis arrivé dans cette rue et le numéro n'est pas sur la porte. Donc j'aime autant dire que j'ai bien ramé pour trouver l'endroit.
1: Alors attention. Interrogatoire un peu policier.
2: Allons-y.
1: Nom de famille.
2: Froid de bise jusqu'à ce que l'administration le change en froid bise.
1: Ah, prénom ?
2: Jean-Pierre jusqu'à ce que l'administration le change en Jean.
1: Problème de trait d'union ?
2: Oui.
1: Administratif ?
2: Oui, et en ce qui concerne la lettre manquante dans mon nom de famille, ça à mon avis c'est un fonctionnaire du lundi matin dans les années 50.
1: Jean-Pierre ? Froid bise, froid de bise.
2: Froid de bise, c'est le nom de mes ancêtres.
1: Oui, c'est un nom d'artiste également. C'est le nom, il n'y a pas de surnom.
2: Non, c'est le vrai nom de mon père. Et mon père était musicien classique. Et ma sœur Anne, qui s'appelle également Anne Froid de bise, est musicienne également.
1: Lieu de naissance.
2: Liège.
1: Lieu de résidence actuel.
2: Au bout du Condreau, mais je ne dirai pas le nom du village.
1: Gardez secret.
2: Oui.
1: C'est un petit paradis.
2: Tout à fait.
1: Que vous avez quitté ce matin pour nous rejoindre.
2: Oui, tout à fait. Hein.
1: C'est un déchirement quand on quitte un lieu pareil ?
2: Non, parce qu'on sait qu'on y retourne dans 1h30.
1: Jean-Pierre Fonbis, où avez-vous passé la plus grande partie de votre enfance ?
2: À Liège.
1: Dans le centre, à la campagne ?
2: Dans le quartier du Laveu.
1: Laveu. Vous pouvez décrire un petit peu ? À quoi ça ressemblait à l'époque ?
2: À l'époque, c'était assez populaire, ce qui n'est plus le cas. Maintenant, je pense que c'est devenu assez bourgeois, mais bon, la proximité de la gare, etc. Mais à l'époque, c'était un quartier qui était rempli d'émigrés, etc., etc. C'était très populaire, très populaire.
1: Des frères, des sœurs ?
2: J'ai 4 sœurs.
1: 4 sœurs ?
2: Et je suis le petit dernier.
1: Choyé par les grandes sœurs ?
2: Choyé par les grandes sœurs, oui, absolument. Et c'est toujours le cas.
1: L'école. Alors, Jean-Pierre Fabiz à l'école. Dans le Laveu, l'école ?
2: Dans le Laveu, l'école primaire, rue du Laveu. C'était à 150 mètres de chez moi. Je n'y ai fait que la première primaire. Mon père m'y a conduit vers le 1er septembre 62 et il est mort un mois plus tard. Et alors ma mère m'a mis, pour des raisons de facilité, elle m'a mis chez les bonnes sœurs. Pardon, chez les Sainte-Véronique, c'est pas du tout les bonnes sœurs. Parce que mes sœurs y étaient, c'était plus facile, etc. Mais enfin, l'enseignement, moi, ça a été vite réglé. À 15 ans, j'étais dehors.
1: Le papa musicien.
2: Je ne l'ai pratiquement pas connu. Donc, comme il est mort en 62, moi, je suis né en 57. Oui. L'absus magnifique, je suis mort en 57.
1: Ah ouais, je peux vous assurer qu'il est bien vivant, là. Oh là, y a pas de
2: problème. Enfin, bref, j'ai très, très, très, très peu de souvenirs.
1: C'était pas la guitare, lui ?
2: Pas du tout, non. Il jouait de l'orgue, du piano, il était compositeur, de prof de conservatoire, etc.
1: Ah oui, c'était une pointure.
2: Je pense que oui.
1: Pas des souvenirs matériels, des enregistrements, non ?
2: Si, il y en a. Ma sœur Anne est musicienne, hein, donc elle est devenue organiste, etc. Et donc c'est elle qui s'est occupée de réunir tout ce qu'elle pouvait, etc. Si, moi j'ai des enregistrements, mais des 33 tours, des choses comme ça. Mais il y a toujours des choses que j'ai toujours pas entendues.
1: C'était pas rock'n'roll, c'était pas blues, c'était pas jazz.
2: Ah non, c'était purement la musique classique.
1: Classique hein, à fond.
2: Classique à fond, jusqu'à un certain moment où il s'est intéressé, comme la plupart des compositeurs de l'époque, à la musique dodécaphonique, etc.
1: Alors, vous vous installez correctement dans le siège de la machine à remonter le temps, vous accrochez votre ceinture.
2: Certes.
1: Des souvenirs de scènes, de répétitions, de concerts. En photo, vous en avez un paquet. Mais des souvenirs d'école, est-ce que vous en avez en photo? Vous avez conservé des photos, souvenirs de classe?
2: De l'école primaire, j'ai retrouvé il y a peu, parce que je suis très très conservateur, donc j'ai des armoires remplies de vieux trucs. Et j'ai effectivement retrouvé des écoles de, comment est-ce qu'on appelle, portraits de classe. Vous savez, on met tout le monde en randonnion comme ça, et j'ai retrouvé...
1: Jean-Pierre Froidebise, sur cette photo de classe retrouvée, vous étiez à côté de l'institutrice, de l'instituteur, devant, derrière, avec les plus grands, avec les plus petits,
2: À gauche,
1: à droite.
2: Si je me souviens bien, j'étais à gauche, je fais partie des plus petits, moi. Je courais très vite, mais j'étais assez petit. Voilà.
1: Élève turbulent ou non?
2: Non. Pas spécialement. Quand j'étais à l'école primaire, j'étais plutôt calme. Je pense que c'est après que ça s'est gâté.
1: Et quoi, la maman et les grandes sœurs étaient attentives aux résultats du petit frère?
2: Oh, écoutez, les résultats du petit frère, mais je pense que mes sœurs s'en foutaient royalement, je présume, enfin, hein, bon... Quant à ma mère, bon, vu qu'elle était veuve assez jeune et qu'elle était assistante sociale et qu'elle avait 5 gosses, elle avait autre chose à foutre, hein, vous comprenez?
1: Ouais. Bon, voilà. Le côté social, est-ce que Jean-Pierre Froidebise en use? Est-ce que a toujours été attiré également par le côté social?
2: Je ne comprends pas bien votre question.
1: Bon, le côté musical, on le sait, mais est-ce que Jean-Pierre Froidebise aurait pu suivre des études pour du social, pour être assistant social, ou pas du tout?
2: Assistant social, je ne pense pas. Je ne pense pas. Non, je pense que si j'avais fait des études, soit j'aurais fait des études musicales. Si, je pense que si mon père avait vécu, j'aurais très certainement fait des études de musique classique. Je pense très sincèrement. Et disons que si je n'avais pas décroché des études au début des années 70, je ne sais pas très bien vers quoi je me serais orienté. J'ai failli faire de la BD, moi. Quand j'étais môme, je dessinais tout le temps, tout le temps, tout le temps. C'est d'ailleurs très amusant, parce que quand mon père est mort, ce qui n'est pas amusant en soi, mais ma mère a voulu a tout de suite me faire prendre des cours de piano, de solfège, etc. Et je ne voulais absolument pas. Je faisais une réaction, je me cachais dans les armoires pour ne pas aller au cours. Et elle a insisté un peu, j'ai donc eu quelques cours de piano avec des vieilles dames à cheveux mauves. Et puis, mais je dessinais énormément, tout le temps, tout le temps, tout le temps, tout le temps. Et alors ma pauvre mère s'est dit, bon, ben, puisqu'il dessine tout le temps, c'est que sa voix doit être du côté pictural, donc on va pas insister avec la musique. Mais voilà. Non, disons que maintenant je suis très intéressé par un maximum de choses. Je regrette parfois de ne pas avoir fait d'études supérieures, mais je me suis rendu compte que grâce au fait de ne pas en avoir fait, je suis un étudiant perpétuel. Je lis énormément sur des
1: spécialiste tas. En rien, mais vous vous intéressez à tout.
2: Voilà, c'est un peu ça, oui. C'est à peu près ça.
1: Alors, côté musique, on va être gâté. Parce que, bon...
2: J'en sais rien, moi.
1: Si. j'ai pu jeter un coup d'œil sur la programmation musicale, puisque le principe de cette émission, c'est l'invité qui choisit 5 chansons. C'est assez limité, c'est restreint.
2: C'est très, très difficile.
1: C'est difficile, hein.
2: C'est très, très difficile, oui.
1: Oui. Choisir, c'est renoncer, quelque part.
2: Ah oui. Parce que là, tu m'aurais dit, il en faut 5 ans, je l'aurais fait. Hein.
1: En tout cas, le premier choix, c'est Bob Dylan.
2: Oui.
1: Pourquoi ce choix?
2: Parce que ça a été le morceau, celui-là particulièrement, qui était sur l'album. C'est le premier truc rock qui m'a vraiment renversé. Quand j'étais à l'école primaire, la plupart de mes potes écoutaient les Beatles, leurs grands frères, hein, soyons clairs, écoutaient les Beatles, les Rolling Stones, etc. Sans me parler, j'aimais bien comme tout le monde. Mais le truc qui m'a renversé, c'est cet album de Bob Dylan, Bringing It All Back Home. Je m'avais passé le grand frère d'un de mes amis de classe, et quand j'ai entendu ça, assez curieusement, je ne comprenais intégralement pas un mot d'américain, enfin d'anglais, surtout version Bob Dylan, mais quand j'ai entendu ça, je me suis dit, c'est ça. Le truc le plus important du moment, c'est ça.
1: Exactement. Ça a été un déclic.
2: Déclic immédiat, automatique.

0: ça, ça a fait bouger Jean-Pierre Froidebise.
1: Oui, tout à fait, oui.
0: Et le déclic, jusqu'à quel point ? À vouloir jouer de la guitare sur scène, c'était quoi ?
1: Ah non, non, non, non, c'est pas vraiment ça. Je crois que le premier déclic, ça a été ce fameux disque qui s'appelait Au frais, Hugo Frey chante Dylan. C'est sorti en 65, c'est la même année que ça d'ailleurs, je pense, je crois, plus ou moins. Et alors quand j'ai entendu Hugo Frey, tout le monde connaissait, dans les mouvements de jeunesse, etc., on chantait
0: Stu Boy,
1: voilà, c'est un fameux trois mains et compagnie, voilà, donc c'était très, très populaire, et entre nous soit dit, ça vieillit très bien, quoi qu'on en dise.
0: Ouais, ouais. Et lui aussi.
1: Et lui aussi, c'est le moins qu'on puisse dire, il joue toujours, il a 120 ans. Et enfin bref, et donc quand il a sorti cet album-là, que j'ai adoré, comme vraiment, vraiment, j'ai adoré ça, mais à l'époque, personne ne connaissait Bob Dylan, vraiment zéro, on connaissait pas. Et alors c'est de là, de fil en aiguille, je suis tombé sur cet album, et ça m'a pas du tout envie de donner, de devenir musicien, de monter sur des scènes, etc. J'avais aucune idée de ce que c'était, j'avais jamais vu un concert.
0: Donc d'abord, écoutez.
1: J'ai d'abord écouté, mais ce qui est très bizarre, c'est que je ne comprenais pas un traître mot d'anglais, mais je savais que c'était ultra important, que c'était le truc le plus flagrant du moment. Et alors, le temps a passé, quand je suis devenu... Parce que ça, quand j'ai entendu ça, j'étais encore môme, hein. Je devais avoir, je ne sais pas exactement, je l'ai entendu plus tard que 65, c'est sûr. Et alors, ce qu'il faut savoir, c'est que je ne voulais pas faire comme Bob Dylan. Je voulais être Bob Dylan.
0: Ah oui,
1: ah oui. Carrément, ouais, ça n'a pas marché.
0: Et on a cité Hugo Frey.
1: Oui.
0: J'ai évoqué Hugo Frey. Quand on parle d'Hugo Frey, on pense beaucoup aux chansons pour les scouts, etc.
1: Comme oui, tout à fait.
0: Est-ce que tu as fréquenté des mouvements de jeunesse ou des clubs sportifs ?
1: Les
0: sportifs, clubs, ça fait sourire.
1: Les clubs sportifs, ça a duré à peu près une heure et demie, je crois. Je voulais faire du karaté.
0: Ah.
1: Quand j'avais une quinzaine d'années. Et donc j'ai été, ça m'intéressait vraiment, hein, vraiment. Mais le problème, c'est que le premier jour, le type nous a dit oh, là, vous allez apprendre à serrer les poings comme ça, terriblement. Mais moi, j'avais des ongles pour jouer à la guitare. Et donc je me suis dit, mais je suis en train de me faire mal, moi. Et j'ai dit au gars après le cours, j'ai dit, écoutez, j'ai un problème, je sais pas serrer le poing puisque j'ai les ongles. Il me dit, coupez les ongles. J'ai dit, pas question, au revoir, j'ai laissé tomber le karaté. Donc je ne smelle le sport pas du tout. Pas du tout, du tout.
0: J'ai toujours, jeunesse
1: j'ai, oui, oui, ça oui. Oui. Hein, j'étais chez les Louveteaux, j'étais chez les scouts et compagnie. Et puis, ma mère nous parachutait dans les camps. Enfin, elle essayait d'avoir quand même un peu la paix, la pauvre femme. Hein, bon. Avec sa gosse turbulent, bon.
0: Jean-Pierre Froidebise s'est retrouvé en avant-première de groupe énorme, énorme. Les noms, c'est...
1: Oui, c'est vrai.
0: C'est la liste, quand on les regarde, on va citer Deep Purple, mais pas ça, que...
1: Ouais.
0: Des pointures, là, c'est vraiment le oui. Sommet du sommet.
1: Oui, c'est vrai, à ce niveau-là, j'ai eu beaucoup de chance. Moi.
0: Entre le déclic et ses premières parties, ses contacts, comment est arrivé le premier contact avec la guitare ? Solfège, méthode...
1: Oh non, non, pas du tout, non. Pas du tout, non, non.
0: Pas du tout, conservatoire, non plus ?
1: Non plus, rien du tout. Je signale quand même que je suis au conservatoire maintenant, je me suis inscrit. Je finis ma première année de conservatoire.
0: C'est fou, ça.
1: En lutte baroque.
0: Oh, rien à voir.
1: Non, c'est ma passion. J'ai d'ailleurs amené un morceau magnifique que j'écoutais encore dans la voiture. Non, non, c'est pas du tout passé par là. Comme je te dis, mon père étant musicien classique, ma mère a voulu me pousser dans le circuit classique et j'ai fait une réaction. Je voulais absolument pas. J'étais tout mou, mais j'avais 5-6 ans, quoi, tu vois. Et donc c'est pas passé par là. Donc c'est passé par le mouvement de jeunesse, parce qu'on chantait, qu'il y a des types qui jouaient de la guitare, etc. Dont Hugo Frey. Et une de mes sœurs m'a dit, rappelle-toi, tu voulais absolument savoir jouer le... Je crois que c'est le petit âne gris.
0: Oui.
1: Ça te dit quelque chose ? Moi j'ai complètement oublié, oui. Mais il paraît que tout le monde, je voulais jouer ça.
0: Oui, oui, c'est connu. C'est,
1: oui,
0: c'est
1: je m'en souviens pas du tout.
0: Je pense pas qu'on a dans la playlist ici, mais moi je connais, oui, bien sûr. Oui, tout à fait.
1: Enfin, il paraît que j'étais fou de ça et que je voulais jouer ça. Et alors, ce qui est très marrant, mon contact avec la guitare, c'est très simple. Quand ma sœur, la plus jeune sœur Christine, a fait sa communion solennelle, quelqu'un lui a offert une guitare classique. Voilà, je chipotais un peu, mais elle n'a pas du tout accroché. Et puis la guitare est restée contre le mur. Et puis moi, j'ai pris cette guitare, commencé à chipoter, etc. Pas de méthode, rien du tout.
0: Donc... À l'oreille ?
1: Tout à fait à l'oreille, mais j'expérimentais, quoi, tu vois. Il y avait intégralement rien à l'époque, il n'y avait pas de méthode de guitare, etc. Donc soit on faisait la guitare classique, soit on se démerdait. Et je connaissais intégralement personne qui jouait de la guitare. Et donc j'ai été au pif, quoi, en me disant ça ne sonne pas, qu'est-ce qui se passe si je mets mon doigt là. Et quelques années plus tard, j'ai réalisé que si je prenais, mon père avait laissé derrière lui un enregistreur à bande, et je m'étais rendu compte que quand on branchait le micro et qu'on poussait sur un certain bouton, ça faisait ampli. Et alors, j'ai mis le micro dans la guitare, je poussais sur le bouton en question et ça faisait un bruit d'enfer. Et ça a été mon premier contact avec la guitare électrifiée, parce que c'était effrayant, quoi, comme son. Tu vois, ça sifflait dans tous les sens, etc. Et ça m'a tout de suite plu.
0: La toute première en public avec une guitare, c'est avec d'autres musiciens ?
1: Oui, je pense. Tu la toute première, ça, je ne sais pas où elle est. En tout cas, j'avais rencontré un type qu'on appelait le Gros Louis. On n'a jamais su s'il était suicidé ou si c'était un assassinat. C'est sérieux, cette histoire. Et c'était le Gros Louis Mathieu. Il était branché blues, bottleneck, etc., etc. Et quand j'étais adolescent, il m'a fait écouter plein de trucs, les vieux bluesmen, etc., etc. Et je sais qu'on a joué une ou deux fois ensemble. Il était bordé, il dit que pas possible, mais enfin, je sais qu'on a joué une ou deux fois ensemble. Et c'est peut-être ça la première. Mais j'avais fait un peu de théâtre à l'école, en sixième latine. On avait ce qu'ils appelaient des activités parascolaires, tu vois. Et moi, je m'étais inscrit au cours de théâtre. Et alors ça, il y a un truc qui m'a... Je m'en souviens parfaitement bien. On répétait une pièce, je ne sais plus qui. Enfin bref, c'était un auteur grec, si je me souviens bien. Et on s'est retrouvés à la fête de fin d'année. J'étais à Don Bosco, moi c'est Jean Bergmans, et là il y avait un vieux théâtre avec le vieux rideau rouge, etc. Et donc on était sur la scène en habit, déguisé pour le truc, et on était derrière le rideau rouge, et on entendait les gens dans la salle. Et là, ça a déclenché l'amour de la scène, c'est là que ça s'est passé. Ça, je me souviens très très bien de ce moment-là, et puis le bruit des souffles, il y a plein de monde, il faut y aller. Et ça, c'est le premier vrai souvenir de scène, c'est celui-là.
0: Alors ça a été l'envie de recommencer.
1: Ah oui, ça m'a donné le goût de la scène, oui, tout à fait.
0: Alors, des premières parties de stars, du rock, du jazz, du blues, on avait fait, mais à mon avis, de celui-ci, on n'avait pas fait l'avant-première, Jimi Hendrix. Son pâle guitare.
1: Ah, Jimi Hendrix, ça aussi, ça a été un choc effrayant. En fait, c'est marrant parce que je l'ai découvert très peu de temps avant sa mort. Donc, il est mort en septembre 70. Et moi, je crois que je l'ai découvert dans les 6 mois qui ont précédé, dans une maison des jeunes, où un type a dit « J'ai un truc terrible, écoute un peu ça, crac !» Il a mis le truc, je dis « Qu'est-ce que c'est que ça ?» On comprenait pas les sons, on comprenait absolument rien du tout, c'était terrible.
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0: On retourne à Woodstock.
1: Yes.
0: Pour un live. Jimi Hendrix.

0: Jumper Fred Bees. Cette musique est vraiment d'actualité. C'est un rappel à l'actualité.
1: Oui, c'est pour ça que j'ai choisi ce morceau-là. Parce qu'en fait, je me disais à l'instant, le morceau qui m'a vraiment frappé dans cette prestation à Woodstock, c'est le morceau qui s'appelle Villa Nova Junction, qui est un morceau très calme.
0: Et celui qui était juste après.
1: Oui, et qui est tout à la fin du film, un morceau très, très calme. Et ça, ça m'a vraiment renversé. Par contre, ça, ce qu'on entend là, actuellement, on est 57 ans après l'enregistrement. Et c'est complètement l'actualité.
0: Pourquoi ? Pourquoi, en quelques mots ?
1: Ben parce que son interprétation de l'hymne américain évoque complètement la guerre du Vietnam, quoi. Or, les Amerlocs, pour le moment, putain, c'est un carnage, quoi. Je suis désolé, mais on va commencer à parler... Enfin, si, en réalité, on devrait parler de la situation mondiale, parce que finalement... Le fait d'être un artiste et de se dire « Oh, je vais faire carrière et les gens vont venir me voir, je vais gagner plein de pognon. » Les gens qui pensent comme ça, ils peuvent aller se faire foutre. C'est pas ça la mission de l'artiste.
0: Non, il faut toujours qu'il y ait un message.
1: Ah, s'il n'y a pas de message, ça n'a aucun intérêt.
0: Aucun sens.
1: Aucun. Aucun.
0: La musique que vous jouez, justement... Qu'est-ce que vous recherchez ? Si vous ne recherchez pas à écouter Georgette Plana ou Céline Dion, pourquoi allez-vous vous diriger vers le rock, le blues, le jazz ?
1: Ah, écoute,
0: le ça... message musical, le message des paroles ?
1: Écoute, c'est, c'est très difficile à dire parce qu'en fait, comme je dis à propos de Bob Dylan, quand je l'ai entendu, notamment le morceau qu'on a écouté tout à l'heure, je ne comprenais pas un traître.
0: Et tu as accompagné aussi pas mal d'artistes belges.
1: Oui, c'est d'ailleurs par ça que j'ai commencé. Hein.
0: Ah.
1: Enfin, non, j'ai pas commencé par ça. C'est-à-dire que moi, j'ai commencé justement par essayer de faire un Bob Dylan machin. Parce que à la guitare sèche, avec un copain, il était de Claudie Coco, qui joue toujours lui aussi. Et je composais déjà, j'écrivais des petites chansons, etc. Et on a commencé comme ça en duo. Et puis de fil en aiguille, un jour, le téléphone a sonné, je devais avoir quoi, moi, 19 ans, je sais plus exactement, 19 ou 20 ans. Le téléphone a sonné et c'était Christian Stefanski.
0: Oui.
1: Et qui m'a appelé en disant, bonjour, on m'a dit que tu joues de la guitare, je cherche un guitariste pour jouer mes trucs, est-ce que tu serais d'accord d'écouter une cassette hein, pour voir ce que tu en penses? J'ai dit ok, elle m'a envoyé la cassette, je n'ai même pas rencontré la gonzesse à l'époque. Et donc j'ai écouté le truc, et puis c'était... Moi c'était... Je trouvais... Ça m'impressionnait très fort, parce que c'était la lignée de la grande chanson française, engagée justement, hein, quelqu'un qui avait déjà quelque chose à dire, et qui tenait à le dire haut et fort.
0: Ouais, ouais.
1: Et j'ai dit ok. Et on s'est retrouvé là-dedans avec des amis à moi, notamment Daniel Willem, piano, clavier, qui avait Philippe de Magny, enfin bref, c'est parti par là. Et puis de fil en aiguille, de là, d'autres personnes m'ont appelé, je me suis retrouvé à jouer avec Pierre Martin.
0: Martin, oui.
1: Pierre Martin, puis après j'ai joué avec
0: Jacques... Il était aussi fort engagé, lui. Pierre Martin, délégué de syndicat...
1: Oui. Mais je pense, sans paix à son âme, hein, sans vouloir le diminuer en rien, il était engagé, mais je crois qu'il était engagé, oserais-je le dire, parce que c'était un peu l'air du temps.
0: Ah oui.
1: Hein, la chanson française de l'époque, c'était pas Céline Dion, c'était
0: les débuts de Renaud.
1: Voilà, c'est ouais. Ça, c'était les débuts de Renaud, c'était engagé, comme celui qui disait Magouille Blues, Béranger, tu vois, ce genre-là. Et Pierre s'inscrivait plus là-dedans. Je pense que s'il avait vécu, il aurait fait un excellent artiste de variété.
0: Ouais.
1: De variété engagée, parce que maintenant, bon...
0: Oui, il chante en italien, en français...
1: Voilà, et puis il était concerné par les choses sociales, ça c'est certain. Mais il faut bien dire que les gens comme Philippe Anciot, avec qui j'ai refusé de jouer pendant toute ma vie, parce que j'aimais pas... j'aimais pas sa manière de chanter, j'allais pas aller jouer... Enfin, quoi que je l'ai fait plus tard... J'ai fait les remplacements, mais je n'ai jamais pris le job de guitare. Par contre, j'ai joué longtemps avec Jacques-Yvan Duchesne. Et Jacques-Yvan Duchesne, dans le genre, il était engagé, mais Jacques-Yvan, c'est un anarchiste complet. Et alors là, ça va. Pour moi, là, ça va. Là, c'est OK. Mais c'était pas la gauche, camarade, prends tes tartines, on va à l'usine, c'est pas ça, c'est pas ce truc-là. Pas du tout.
0: Et alors, côté Verviétois, bien, vous avez connu également Pierre Rapsat.
1: Oui, tout à fait. Oui, j'ai joué avec lui, c'était quand même un gros morceau à l'époque. Hein.
0: Des textes.
1: Anecdote aussi, de souvenir, tant qu'on y est, c'est un jour, je reçois un coup de téléphone de Christian Boissard, qui était à l'époque son guitariste attitré, et qui me dit, Jean-Pierre, je suis emmerdé, j'ai réservé des vacances, je sais plus où, en Grèce, machin truc, et Pierrot vient de débarquer en me disant, oui, non, on a un concert à faire en France, une télévision, il faut absolument que tu sois libre. Et il dit, je vais quand même pas annuler mes vacances, machin, est-ce que tu serais me remplacer pour cette télévision? J'ai dit pourquoi pas, et alors il m'a dit ok, il passe chez moi, il me donne les morceaux à faire, etc. J'apprends le truc, et je me pointe à la répétition, à aller répéter à Verviers chez Jean-François Masjean à l'époque. Et j'ai bien vu sur la tête de Pierrot, que quand j'ai passé la porte, que le look que j'avais à l'époque, qui n'est pas fort différent de celui que j'ai aujourd'hui, ne lui convenait, mais pas du tout. Tu vois, parce qu'il était dans sa période rock, machin, cuir, tu vois ce que je veux dire?
0: Oui.
1: Moi, je m'avais, j'avais... On aurait dit un type qu'on est déterré de Woodstock, là, tu vois ce que je veux dire?
0: Ça faisait un peu gothique, viking.
1: Oui, voilà, enfin, le mélange ne fonctionnait pas du tout. Et alors, on répète les morceaux, moi j'avais appris le truc, je savais le faire, c'était pas particulièrement difficile. Et le Pierrot, il est resté derrière une armoire, enfin, je ne le voyais pas. Tu vois, donc il chantait, je voyais son pied de micro et le bout de sa guitare, mais je ne le voyais pas lui, donc je ne voyais absolument pas ses réactions. Et puis alors qu'on a fait les deux morceaux, il est sorti de son trou et il m'a dit, oui, écoute, on dira quoi? Je me lève, je me barre. Et puis le soir même, Boissard me téléphone en disant, écoute, voilà, ça ne va pas, parce que Pierrot n'est pas d'accord, donc je suis obligé d'annuler mes vacances. Alors il me dit, écoute, c'est pas du tout dans ta manière de jouer, le problème n'est pas là, mais il veut absolument avoir son équipe, etc. Et j'ai mis un moment à comprendre, c'était à cause de mon look, il voulait absolument pas s'afficher avec un gars qui avait l'air d'un hippie complet, tu vois ce que je veux dire? Et donc, mais alors le Boissard m'a dit, mais je te renverrai l'ascenseur. Et des années plus tard, il m'a effectivement renvoyé l'ascenseur. C'est au moment où Pierrot a fait Forêt Nationale. À ce moment-là, c'était Danny Willem, mon pote qui était dans le groupe, qui avait pris la place de Malgeant, un peu comme directeur musical, qui faisait ses arrangements, etc. Et Danny m'a dit, il faut que tu sois au palais des congrès tel jour, à telle heure. J'ai dit, ah bon, pourquoi? C'est parce que Pierrot a quelque chose à te dire. Je vais donc, ils étaient en train de répéter un playback, et sur scène, il y avait Thierry Place, le guitariste de Machiavel, qui faisait le playback. Je me demandais un peu ce que je foutais là, je ne savais pas du tout que j'allais être engagé. Et puis après le truc, Pierrot m'a dit, oui, viens ici, je dois te parler. Il dit, voilà... je prépare Forêt Nationale, j'ai envie d'avoir un groupe élargi, et je veux avoir au moins deux guitaristes, il y aura Thierry Place qui fera une des guitares, je voudrais que tu fasses l'autre, est-ce que tu marches? J'ai dit ok, et crac, c'est parti comme ça. Et voilà, c'est un peu...
0: Le look n'avait plus d'importance?
1: Est-ce que j'avais déjà changé de look à l'époque? Je ne m'en souviens plus. Oui, je crois que oui. Oui, en fait, si, je m'étais coupé les cheveux. Mais j'avais toujours de la barbe, ce qui lui déplaisait, et d'ailleurs, il y a eu un... Tu sais, c'est presque on met ça dans De Funès, ça marche. C'est-à-dire qu'il savait pas comment m'habiller. Il aimait pas comment j'étais sapé, tu vois. Et alors tous les autres mettaient des trucs voyants, etc., etc. Mais moi, ça n'allait jamais. Alors je me pointais avec des trucs à moi et il me disait non, ça ne va pas, non, ça ne va pas, non, ça ne va pas. Et puis alors à un moment, j'ai échappé de peu où il a dit on va te mettre en kilt. J'ai dit, non, il n'est pas question. Si c'est ça, je quitte le groupe immédiatement. Ceci dit, un de mes potes qui l'a fait pour Jean-Luc de Stella, par la suite. Et puis alors, il m'a dit, on va te faire un look d'explorateur avec les pantalons de golf et le casque et tout. J'ai dit, mais t'es cinglé, moi je suis guitariste, je suis pas, tu vois, je suis pas pitre, quoi. Et alors, je ne sais plus comment ça s'est passé. Au bout du compte, il y a quelqu'un qui a eu l'idée, mais ce n'est pas lui qui a eu cette idée, je ne sais plus qui. C'est un de mes potes, je crois. Je crois que c'est Didier Dessers qui m'a filé un petit veston blanc avec un bord noir, comme ça. Et puis j'ai mis un pantalon blanc avec des pompes à deux couleurs, noire et blanche, et ça faisait un petit peu gangster 1930, là, tu vois. Et j'ai mis un chapeau noir, et alors quand il m'a vu comme ça, il m'a dit « Ah !»
0: Ah bon ?
1: Ça, c'est bon. Et voilà. C'est comme ça que ça s'est passé, ouais.
0: On va retrouver quelques épisodes un peu plus Verviers et toi, comme Pierre Rapsat, mais pas que. Steve ou Ben, par exemple.
1: Ah oui.

0: Steve Houben, disparu il n'y a pas bien longtemps.
1: Il y a un peu plus d'un mois, oui.
0: Belle rencontre également.
1: Oh là là, ça a été le personnage le plus important de toute ma vie, c'est lui.
0: Oui.
1: Ah oui, tout à fait, sans aucun doute.
0: Pourtant, c'est pas un guitariste.
1: Ah non, mais c'est le musicien le plus phénoménal qui m'ait été donné de rencontrer. Et j'ai eu vraiment beaucoup de chance, parce que c'est marrant, on entend Jacques Pirotton dans le fond.
0: Oui.
1: J'ai eu un quartet avec Jacques Pirotton, le quartet vit et puis ne vit plus, etc. Mais ce qu'il y a de marrant, c'est qu'on habitait dans la même rue quand on était gosse. Tu vois, rue du Lavue.
0: Oui.
1: Jacques habitait au-dessus, moi au-dessous. Enfin, pour en revenir à Steve, c'est que je l'ai découvert que j'étais aux alentours de la vingtaine, par là, un peu avant. Et moi, j'étais pas du tout branché jazz, hein, mais pas du tout. À cette époque-là, j'écoutais Jimi Hendrix, Johnny Winter, tous ces trucs-là. Et puis un jour, je ne sais plus où, je suis tombé sur Steve Houben qui jouait quelque part. Et j'ai été

0: Berkeley. Je les ai vus par hasard, en revenant d'une promenade dans les bois à Spa. Je suis venu un dimanche et ils répétaient au Chapati de Spa. J'ai passé la porte, j'ai vu qu'il y avait des musiciens dans le fond.
1: Bonjour à Daniel Reinhardt, en passant.
0: Oui, je suis tombé sur Greg Badolato, j'ai dit qu'il se passe qu'il y a un concert. Il me dit non, on répète ici, etc. Et puis ils sont mis à jouer, j'ai tombé à la renfrière. Qu'est-ce que ces gars-là ? Personne n'avait jamais entendu ça à l'époque, quoi, en direct. Quoi.
1: Ce qu'il faut dire, bon, vous avez cité des noms prestigieux comme Deep Purple dans le milieu du rock, mais Steve Aubin, lui, a joué avec des stars dans le milieu du jazz.
0: Ah oui, énorme. Il a fait un album avec Chet Baker, notamment. Et puis, il a fait un concert, il y a des extraits de ce concert absolument magnifiques, c'est sur YouTube, il a joué avec Richie Berak, qui est un pianiste phénoménal. Et le concert est vraiment, vraiment fantastique. Vraiment, avec ça, la roca, la contrebasse.
1: Des noms verviétois qui se réunissent aussi au Spirit. Vous y êtes passé également à Verviers?
0: Oui, je croyais naïvement que j'étais dans un de ceux qui était le plus passé, parce que je suis passé plus de 30 fois. Mais il y a un type qui m'a dit, c'était qui? C'est le type qui fait le cover des CDC, là. Enfin, son nom m'échappe maintenant, mais ça n'a pas d'importance. Vincent Fils. Il m'a dit « Oui, nous, on a joué 54 fois ». J'ai dit « Bon, ok, ça va, je la ferme
1: ». Such a Noise, parlons-en. Alors, comment ça s'est monté, Such a Noise? Ce sont des copains?
0: C'est très drôle, parce que ça s'est monté fin des années 80, quelque part entre 85 et 90. Et en réalité, à cette époque-là, moi, je faisais beaucoup de variétés. Donc, j'accompagnais Rapsat, je faisais des studios de variétés à l'époque à Bruxelles, etc. J'accompagnais toutes sortes de choses, dont des chanteuses flamandes dont je préfère ne pas citer le nom, parce que tellement c'était pathétique, il fallait bien faire bouillir la marmite, comme on dit. Et j'étais fort ami avec Alain Pire, je le suis toujours d'ailleurs. Hein. Et un jour, on s'est croisé dans je ne sais plus quel festival où il jouait, moi aussi, et puis je lui ai dit, tiens, on ferait pas un truc juste une fois pour rigoler, quelque part, on se trouve à bistrot et on va se marier entre amis. Il m'a dit, oh, si, bonne idée. Et alors il me dit, bon, j'ai un ami qui a un bistrot, je ne sais plus comment ça s'appelait, juste au pied de la collégiale de Huy. Et alors on s'est dit, ok, on fait ça. Et on a été avec Philippe Demany à l'époque, je pense que c'était Jack Tissin à la basse. Et on n'avait même pas de nom, c'était du genre Alain Pire et ses amis ou un truc comme ça. Et on a joué un peu de Jimi Hendrix, un peu de Bob Dylan, un peu de n'importe quoi. Il n'y avait pas de composition, rien du tout. Et on s'est marré, mais comme des baleines, parce qu'il faut dire, le reste du temps... Moi, j'avais pas de groupe vraiment à moi, je ne faisais qu'accompagner les gens, etc. Et là, subitement, on s'est fendu la gueule, mais vraiment terrible. Et alors, comme on n'avait pas de nom, pendant toute la soirée, il y a un type qui était convenablement allumé et qui criait « C'est impeccable! Impeccable! C'est impeccable !» Alors, quand on est sorti de ça, on s'est dit « Bon, ben, on va s'appeler les Impeccables. » Et ce qu'on a fait, et on a fait un ou deux concerts, si je me souviens bien, sous ce nom-là. Et puis bon, le truc, on n'y prêtait absolument pas du tout de... Enfin, c'était juste un one-shot, quoi, d'une certaine façon. Et puis un jour, j'ai eu mon pote Jean-Pierre Coco, le frère de Claudie Coco, avec qui j'avais commencé à faire des duos à l'époque, qui tiens, si on montait ce truc-là juste pour se marrer, etc., et parce qu'il chantait aussi. Et j'ai dit, oh, pourquoi pas, ce serait sympa, Jean-Pierre chante, Alain Pire chante, je chante aussi, ça ferait trois chanteurs, quatre musiciens, ok, allons-y. Et alors, on a commencé à jouer dans les bistrots, de nouveau... Juste pour le fun, quoi. Et puis au bout d'un moment, je sais plus très bien comment ça s'est passé. Philippe Demany est décédé. Il y a eu un accident de bagnole terrible. Et on a appelé Rudy Lenners. Il y a eu un ou deux types qui ont remplacé entre-temps. Le
1: fameux percussionniste.
0: Rudy avait été batteur de Scorpion à l'époque, oui. Tu vois.
1: Il avait enregistré des albums avec Alain.
0: Oui, il a enregistré un ou deux albums avec Alain. Et donc il est rentré dans le groupe, et puis on a commencé à jouer. Alors Rudy, sortant les Scorpions, il dit « Oui, non, maintenant on va monter les chaises, ça va un petit peu machin truc. » Mais ce qui a été l'élément déclencheur, c'est qu'on a décidé de célébrer le 20e anniversaire de la disparition de Jimi Hendrix, justement. Et alors, on s'est dit, tiens, où est-ce qu'on va faire ça? Au début, on se dit, on va faire ça dans un bistrot à Liège. Puis on s'est dit, bon, un bistrot, c'est pas terrible, on va plutôt faire ça dans une salle. Puis on s'est dit, voyons quelle salle pourrait faire ça. On a commencé à chercher, etc., etc. Et à l'époque, moi, j'ai joué beaucoup.

0: À Bruxelles notamment, j'ai joué avec Pascal Charpentier à l'époque, et notamment aussi avec Lady Sings the Blues, et on répétait tout le temps au hall de Scarbeck. Et donc le bassiste qui était dans un groupe qui s'appelait Lady Sings the Blues travaillait au hall de Scarbeck comme programmateur, et je lui avais parlé de notre histoire de projet. Il dit, mais c'est génial faire ça, les 20 ans de la mort d'Hendrix, mais ne faites pas ça dans un bistrot à Liège et dans une salle à Liège, faites-le ici. Et j'ai dit, mais bon, je connais pas le patron, etc. Et il dit, pas de problème, je m'en charge parce que je suis en très bon terme avec lui, et il se trouve qu'il adore Jimi Hendrix. Et j'ai oublié le nom du gars, c'était un type assez formidable. Et donc, c'est parti, le concert s'est finalement fait au hall de Scarbeck. On avait invité quelques invités prestigieux, du genre BJ Scott, des amis, quoi. BJ Scott, Thierry Place, Eric Mellars, le guitariste de Sour Sister à l'époque, et encore une ou deux personnes supplémentaires, et Uli John Roth, l'ancien soliste de Scorpion.
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5: Jean-Pierre Froidebise, homme aux multiples passions musicales maintenant.
0: Oui.
5: Il a un peu changé de style. La guitare électrique... Elle est sur le côté ou...
0: Non, pas du tout, elle est toujours là, mais disons que ce qui me passionne pour le moment et depuis de nombreuses années déjà, c'est le luth.
5: Ah.
0: Le luth, alors au début je m'étais fait construire une espèce de prototype électrique, une espèce de théor, machin, puis j'ai essayé de jouer ce truc pendant longtemps, c'est une espèce de guitare harpe si on veut, et puis je me suis rendu compte que ce qui m'intéressait c'était la musique baroque française du XVIIe siècle, très précisément, ce qu'on entend pour le moment. Et il y a un peu plus d'un an, j'ai pris la décision de virer vraiment, de virer ma cutie et de donner, de devenir propriétaire d'un véritable instrument acoustique. Ce que j'ai fait, qui a été fabriqué par l'atelier de Enzo Salvador et Aurélien Gou. Et en fait, c'est très bizarre parce que j'ai été jusqu'à l'atelier, j'ai vu une pièce, une tête de luth qui était séparée, et il y a eu un flash énorme. Je me suis dit, qu'est-ce que vous allez faire avec ça? C'est le cordier. Et il m'a dit, on ne sait pas. Il a dit, c'est une pièce qui vient d'un luth allemand qu'on a démonté, le luth était foutu, bref, on ne sait pas ce qu'on va en faire. Et j'ai dit, et moi je sais. Et maintenant, je suis au conservatoire de Verviers, et je prends des cours avec Bernard Zondermann, qui fait preuve d'une patience formidable, parce qu'il est plus facile d'apprendre le luth quand on a 14 ans que 70, hein, ça je peux vous dire.
5: Oui, quoi que ce soit.
0: Oui, je pense aussi. Mais enfin bon, c'est bien, ça fait travailler les neurones, ça fait travailler beaucoup de choses. Et puis la musique, c'est fabuleux. Ça, c'est ce qu'on entend là, c'est le tombeau de Mésangeau, du vieux Gautier, qui était le boss absolu de l'époque. Et cette musique est tout à fait particulière.
5: Jean-Pierre Froidebise, bon, musicien, oui, ça on le sait, mais auteur, il est un peu touché comme acteur également, comédien.
0: Oui, j'ai fait un tout petit peu de cinéma. Enfin, via Patrick Allen qui m'a engagé pour jouer dans un film qui s'appelait Les Yeux, c'était très amusant, je me suis fort bien amusé à le faire. Puis j'ai fait des tout petits rôles, des trucs, un peu de figuration à gauche à droite, mais je suis pas du tout acteur de cinéma, quoique j'ai un bon souvenir parce que j'ai joué dans une série web, je sais pas comment on appelle ça de nos jours, c'est des trucs qui font des tout petits épisodes de quelques minutes là, tu vois, et ouais. C'était produit par des Parisiens qui m'ont appelé à l'époque. J'ai oublié le nom de la série maintenant. Mais c'était pas très difficile à jouer pour moi. Je devais jouer le rôle d'un guitariste vieillissant.
5: Et alors, auteur également.
0: J'ai sorti deux livres, oui, mais à compte d'auteur, justement. Tu vois, j'ai pas passé mon temps à chercher d'éditeur. Je trouvais ça...
5: Manuel de survie à l'usage des artistes en milieu hostile.
0: C'est ça, exactement.
5: Tout un programme, ce titre.
0: Oui, tout à fait. C'est un recueil d'aphorismes, de pensées. Alors, c'est à la fois très drôle, très triste, et ça, enfin, ça tape dans tous les domaines. Et c'est principalement des choses que j'ai écrites sur Facebook. Et comme il y a eu toute une période, maintenant moins, mais il y a eu un moment où j'écrivais vraiment beaucoup, vraiment énormément. Et plutôt que de remplir de petits carnets qui allaient pourrir dans les armoires, je me suis dit, tiens, bon, je vais écrire sur Facebook et voyons ce qui se passe. Et puis finalement, tout le monde m'a dit, enfin tout le monde, beaucoup de gens m'ont dit, mais tu dois sortir ça, il faut faire un bouquin. Et alors c'est pendant la pandémie, je me suis dit, bon, alors, allons-y, je vais faire ça. Et voilà. Et c'est chouette parce que suite à ce bouquin, j'ai fait un spectacle qui porte le même nom. Et si tu veux, où je suis à une petite table avec une lampe, etc. Et je lis des extraits de mon bouquin, j'illustre musicalement, etc. Et c'est ouais, je me suis beaucoup amusé à faire ça. Je pense que je vais continuer.
5: Encore un titre. Deux miroirs s'émettant.
6: Aucun des deux ne suis jamais.
0: Ah, t'as trouvé ça, toi?
5: Ah oui.
0: Ouais. Oh, c'est un petit poème qui est assez réussi, je trouve.
5: Ça me fait penser à Nougaro.
0: C'est vrai. Ah oui. Bah ça c'est un compliment, je suis fou de Nougaro, je l'ai vu 3 ou 4 fois, j'ai adoré ce personnage et je l'aime toujours autant. Deux miroirs s'émettant qu'ils se regardaient tout le temps, l'un était fêlé, l'autre non. Aucun des deux ne sut jamais à qui était cette fêlure.
5: Vous n'avez jamais eu le besoin de vous retenir, de retenir vos pensées, toujours eu... le besoin de dire ce que vous pensiez à qui que ce soit en général.
0: Oui, je suis incapable de l'affirmer. Et en plus, j'ai une grande gueule. Ce qui m'a fallu... Enfin, maintenant, je ne vois plus, je ne me défonce plus du tout depuis de nombreuses années. Mais à l'époque, je me défonçais parce que j'étais solidement défoncé, n'ayant pas peur des mots. Et je buvais... Je ne buvais pas comme un chien, je buvais comme une meute. Et là, je sais que... J'étais assez insupportable et je tenais des propos infernaux vraiment à beaucoup de gens. D'ailleurs, une fois que j'ai été sobre et complètement désintoxiqué, j'ai fait le tour des gens que j'avais vraiment blessés. Pour m'excuser.
5: Vous êtes un rescapé ?
0: Disons que j'ai beaucoup de chance parce que je ne suis pas tombé dans les drogues dures, alors que j'ai énormément de mes amis qui ont laissé la peau. Et je suis sorti de l'alcoolisme juste avant de plonger dramatiquement. Et j'ai eu un déclic et j'ai arrêté du jour au lendemain sans aucune aide médicale, sans cure, sans machin, rien du tout. Et j'ai eu un déclic. Et donc là, à ce niveau-là, oui, je suis un rescapé, on peut bien le dire. Ce qui a d'ailleurs beaucoup de... C'est très important pour moi parce que grâce à ça, grâce à ce déclic et le fait d'être sorti de tout ça sans aucune aide, j'ai pu aider de nombreuses personnes à en sortir eux-mêmes. Parce que les gens se disaient, putain, si lui il y est arrivé en partant d'où il était, je dois pouvoir le faire aussi.
5: En tout cas, Jean-Pierre Frotbis, un tout grand merci d'être venu partager
0: merci
5: quelques
0: à vous,
5: moments, hein. Quelques épisodes de votre vie, parce que bon, il faudrait plusieurs épisodes, il faudrait beaucoup d'émissions. Hein.
0: Oui, oui, tout à fait, c'est vrai.
5: Donc, un tout grand merci pour être passé sur Radio 4910. Cette émission sera rediffusée mercredi prochain à 19h et dimanche prochain à 9h en matinée.
0: Est-ce que je peux encore dire un mot pendant 10 secondes ? Il y a une chose que je tiens absolument à dire, parce que dans la situation mondiale que nous connaissons, nous sommes en face d'une espèce de... d'épidémie psychique pour le moment, qui nous mène vers la guerre, vers l'armement, vers le délire écologique, enfin je veux dire l'écologie elle est mal barrée. Et je pense qu'il est vraiment de première importance que ça soit pour à tout niveau, même pour la culture, le truc le plus important actuel, c'est la décroissance. Alors on en parle un peu, mais personne ne la pratique. Et c'est vraiment ce qu'on a fait. Il faut axer tout sur la décroissance. Ça, c'est mon avis. Je vous salue et je vous remercie.
5: Jean-Pierre Frotbis, au revoir. À bientôt. Beaucoup.
0: Au revoir. Merci de m'avoir laissé m'exprimer.
5: Avec un grand plaisir, Jean-Pierre Frotbis, invité de cette émission Destan 4910. Émission que l'on retrouvera la semaine prochaine au même moment. À bientôt. Quoi que vous fassiez, faites-le bien. Au revoir, à bientôt.

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1: Merci d'être toujours à l'écoute. Mesdames et messieurs, bonjour, le Flash Info. Pépinster, les commerces locaux veulent retrouver un second souffle. La commune rejoint désormais le programme Formaction Commerce, un dispositif lancé avec le soutien de la Wallonie pour aider les petits commerces à se développer face à la concurrence du commerce en ligne et des grandes enseignes. Le programme propose un suivi personnalisé avec audit, analyse et formation sur mesure. L'accompagnement est réalisé avec l'entreprise Wallon Bétique, spécialisée dans l'aide aux très petites entreprises. Objectif : analyser concrètement le parcours client et identifier les améliorations possibles pour chaque magasin. À Pépinster, 16 commerces bénéficient déjà gratuitement du dispositif, mais plusieurs places restent encore disponibles. Selon les responsables du projet, 7 commerces sur 10 constatent ensuite une amélioration de leur performance. Un signal encourageant pour une commune encore marquée par les inondations, mais qui poursuit peu à peu sa reconstruction économique et commerciale. À seulement 27 ans, le chef Mathieu Van de Velde signe une véritable consécration après plusieurs années de travail intense. Passé notamment par le restaurant doublement étoilé La Paix, il avait repris le défi de relancer le Rouennais à seulement 23 ans. Paris réussit aujourd'hui avec cette distinction qui replace l'établissement parmi les grandes tables belges. Le chef explique avoir misé sur une cuisine centrée sur le produit, la qualité et la régularité. Situé à deux pas du circuit de Spa-Francorchamps, l'établissement attire désormais une clientèle venue du monde entier, une étoile que Rouennais avait déjà connue dans les années 60, avant de la retrouver aujourd'hui sous une nouvelle génération. La région verviétoise ne s'arrête pas là, plusieurs autres restaurants ont également été récompensés cette année par le Michelin. Comme quoi, dans nos Ardennes aussi, les étoiles brillent désormais jusque dans les assiettes. Nature et biodiversité, bonne nouvelle en ce qui concerne l'avenir de l'étang du Chaouillon. Après une vive mobilisation citoyenne, le projet de sauvegarde et de réaménagement du site, situé au cœur de la forêt du Staneux, est lancé. L'échevin tetois du tourisme Cédric Defosse annonce que l'administration a reçu les esquisses pour un nouveau ponton et que le dossier est pratiquement finalisé. Celui-ci pourra accueillir les marcheurs ainsi que les vélos, mais ne sera pas accessible aux cavaliers. Tout avait débuté à la suite des inondations de 2021, lorsque la région Wallonne et la DNF, mettant en avant la fragilisation de la digue, avaient envisagé de renaturer cette portion de la vallée en supprimant la retenue et l'étang pour permettre au cours d'eau de s'écouler librement. Monsieur Voss rappelle qu'il aurait été malheureux de supprimer cet endroit si pittoresque et agréable, énormément apprécié des promeneurs depuis 1904. Suite à la mobilisation citoyenne, l'ancien collège communal avait voté une motion en vue de préserver l'étang et la nouvelle majorité vient de débloquer un budget de 100 000 euros pour ces travaux. Une fois le cahier de charges réalisé, le marché public sera lancé et les travaux pourraient débuter au printemps 2027. Le logement social continue de se développer dans la région de Verviers. La société Logivestre franchit une nouvelle étape avec un important projet immobilier à Stambert. L'enquête publique pour la demande de permis débute ce 11 mai et se poursuivra jusqu'au 10 juin. Au total, 36 nouveaux logements sociaux sont prévus dans la région, dont 33 à Stambert et 3 autres à Herves. Le projet représente un investissement d'environ 10 millions d'euros, largement financé par des subsides publics. À Stambert, le futur lotissement comprendra 17 maisons et 16 appartements avec plusieurs logements adaptés aux personnes à mobilité réduite. L'objectif est d'accueillir les premiers locataires d'ici juin 2029, si le permis est accordé et que le chantier avance comme prévu. Ce développement doit permettre de répondre à une demande toujours importante dans la région, où de nombreuses familles restent encore en attente d'un logement accessible. Construire des logements aujourd'hui pour offrir davantage de stabilité demain. Ça sent déjà le printemps du côté de Limbourg. Le traditionnel marché aux fleurs de Dolin revient aujourd'hui sur la place Léon d'Andrimont avec une édition anniversaire qui promet de voir les choses en grand. Pour ses 40 ans, l'événement élargit encore son offre et devient officiellement le marché aux fleurs, du jardin et de l'artisanat. Pas moins de 25 exposants sont attendus tout au long de la journée. Au programme, plantes potagères, fleurs décoratives, créations florales, suspensions, fleurs séchées, mais aussi produits artisanaux, bijoux, bougies, poteries ou créations en bois. Les gourmands pourront également retrouver des stands de fraises, de miel et d'autres douceurs locales. Les organisateurs annoncent aussi plusieurs animations pour faire de cette édition un vrai rendez-vous familial. Attention toutefois, si vous comptez venir en voiture, le stationnement est interdit jusqu'à 16h autour de la place Léon d'Andrimont et sur une partie de l'avenue Victor David. Une chose est sûre, à Dolin, les fleurs ne seront pas les seules à faire éclore les sourires. C'était le Flash Info, restez à l'écoute de Radio 4910, à bientôt.
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0: Et oui, on fait dans le culte, toujours dans le culte, pour commencer cette émission, Jean-Jacques Goldman et Malcolm Jones. Je te donne, et en cette, ce jour de fête des mères, grosse pensée aux mamans qui connaissent évidemment ces paroles mieux que tout le monde. Je te donne. Et nous, on va vous donner un maximum d'infos, de musique et de bonne humeur jusqu'à 13h. C'est Je peux pas, j'ai piscine.
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0: Et bonjour quand même, à tout le monde. Bienvenue donc dans Je peux pas, j'ai piscine. Hein, sur Radio 4910, c'est le numéro 315 aujourd'hui. Eh oui, 315 numéro. Nous sommes le 8 mai, le 10 mai, le 13 mai, oui, pour ceux qui écoutent la rediffusion. Bref, installez-vous confortablement, sortez les bouées, les tartines, le café, ou peut-être même le reste de pizza froide hein, d'hier soir. Bon, enfin, pour le matin, c'est peut-être pas top, mais pour l'après-midi, c'est peut-être pas mal. On ne juge absolument personne, en tout cas. Que vous soyez avec nous, donc en direct, hein, donc ce dimanche entre 10h et 13h, ou alors tranquillement installé, le mercredi, pendant la rediffusion, de 16h à 19h. Bienvenue en tout cas dans cette émission qui transforme chaque fin de week-end ou chaque mercredi après-midi en grand plongeon local et culturel. Et aujourd'hui, franchement, le programme est tellement varié qu'on dirait qu'on a laissé une roue de loterie choisir le sujet au hasard. Dans quelques minutes, nous irons à Mont pour rencontrer Jeannine Gavray à l'occasion des 30 ans de chants fleuris avec un Y. On parlera horticulture, serre, passion et souvenirs. Une interview qui sent bon les fleurs, le terreau et probablement aussi les gens qui disent « Je viens juste pour acheter une plante hein, » avant de repartir avec un arbuste plus grand que leur voiture. Ensuite, Daniel Reynard, qui nous emmènera à Spa pour une chronique pleine d'anecdotes historiques et de patrimoine thermal. Cette fois-ci, c'est les maisons d'assemblée qui seront mises sur la sellette. Alors qu'est-ce que c'est une maison d'assemblée? Ah, c'est ce que vous saurez avec Daniel dans quelques minutes, à l'heure 30 plus exactement. Georges Tournet, c'est notre chroniqueur wallon préféré qui débarquera donc avec cette chronique et comme chaque fois, deux catégories d'auditeurs vont coexister, ceux qui comprennent tout et ceux qui rient quand même pour ne pas avoir l'air perdu. Ce sera en tout cas une petite histoire en wallon et une blague à retrouver à l'heure 50. Dans la deuxième heure, Clap Ciné nous parlera cinéma avec Dominique Kuhn, jusque là, a priori une nouvelle extraordinaire, hein, une rubrique qui s'appelle Clap Ciné qui parle de cinéma, ça paraît logique. Plusieurs films donc autour des relations humaines au programme, des émotions et des tensions de couple. Je vous en dis pas plus, voilà, vous découvrirez ça tout à l'heure, ou peut-être en début de deuxième heure, on titrera peut-être encore un peu plus ça. Voilà, bref, bonne raison pour rester avec nous. Direction un interview piscine à nouveau. C'est Nils Vincent qui sera notre invité et vient nous parler de la semaine de la musique qui s'éclate. C'est le nom de ce festival qui proposera des concerts dans des lieux totalement improbables, mais de chez nous, ça c'est clair. Hein. On pourra écouter du métal dans un garage, du folk dans une église, et honnêtement, déjà ça paraît presque normal maintenant. On prendra ensuite un moment plus introspectif avec Raphaël Dugaillet. C'est une chronique que vous connaissez bien sur Radio Caronosie, mais on se dit qu'on allait l'accueillir dans notre émission Je peux pas, j'ai piscine. Je vous parle de la chronique du centre Luméa. On va parler du couple et de la consultation de couple, une chronique utile, surtout pour les gens qui communiquent désormais uniquement par post-it sur le frigo. Et puis on va évoquer quand même le programme de la dernière heure avec Madame Biscuit qui viendra nous préparer des noshi dorés à la poêle avec fondu de courgettes au saumon fumé, ah ouais, avec le titre Donfa. Et puis nous terminerons avec Jean-François Chevneux pour découvrir les coulisses du chantier du Grand Théâtre de Verviers pour nous en parler évidemment pendant quelques minutes. On avait envisagé ça dans le cadre de la future journée chantier ouvert, mais on a appris que cette journée malheureusement était sold out. Enfin c'est pas grave, on a quand même maintenu ça. On s'est dit que ça voulait quand même la peine d'en parler. Et puis on n'oubliera pas notre résumé de fin d'émission. Hein. 3 heures de radio locale, de découverte, d'humour et de grands bains collectifs, sans maître nageur, mais avec beaucoup de bonne humeur, résumé en quelques minutes. C'est le principe de cette séquence qui termine l'émission à l'heure 50. Et on termine par notre phrase emblématique, hein, juste avant de passer avec la musique que vous préférez. Je peux pas, j'ai piscine. C'est toujours la seule émission qui ne nous donne pas d'excuses pour l'écouter. En mode ce soir, l'inverse.
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0: On est passé en mode apocalypse pop, hein, avec ce titre de Lady Gaga, The Dead Dance, la danse de la mort. Ah, ouais. C'est aussi pour ça qu'on vous a passé la musique avant de vous la désannoncer, hein, parce que voilà, on a préféré quand même le côté dance plutôt que le côté mort dans ce titre de Lady Gaga. On va parler à présent d'un anniversaire, l'anniversaire d'un commerce local.
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0: Et oui, oui, pour ce premier atterrissage, on va quitter donc un instant le bord du bassin pour aller respirer un bon parfum de fleurs et de terre fraîche du côté de Mont, à l'occasion des 30 ans de la jardinerie Champs Fleuris. Nous avons rencontré Jeannine Gavret directement dans son magasin pour revenir sur 3 décennies de passion horticole, de souvenirs, d'anecdotes et d'amour de la région. Des premières serres jusqu'au magasin d'aujourd'hui, elle nous raconte comment cette belle aventure familiale et locale a vu le jour. Installez-vous confortablement, prenez votre plus bel arrosoir imaginaire et place à cette première interview piscine enregistrée donc au cœur du Champs Fleuris. Donc Jeannine Gavret, 30 ans de Champs Fleuris, comment est-ce que ça a commencé à la base cette histoire ?
1: Alors l'histoire à la base, j'ai été ouvrière et j'avais vraiment envie de m'installer. Et en fait, la deuxième partie, c'est une serre d'occasion que j'ai rachetée à un collègue, qu'on a remonté et puis on a agrandi. Mais vraiment, tout à la base, j'ai été à l'école d'horticulture depuis ma première année secondaire et puis j'ai fait mon apprentissage. Puis j'ai été travailler 5 ans à Gand. Dans les serres, chez un grossiste, et c'est vraiment ça qui m'a donné envie d'avoir mes serres à moi.
0: Installé ici à Teux, donc de Gand à Teux.
1: De Gand à Teux, oui. Mmh. J'avais fait 200 km en marche arrière vers chez moi.
0: Vous êtes originaire d'ici, de la région ?
1: Ah oui, alors plus originaire de Mont que moi, on peut pas, parce que je suis née juste à côté. Voilà. D'un papa qui est né où il y avait chez Darcy, la boulangerie Darcy.
0: Donc. D'accord, donc on est parti ici d'une prairie, voilà, et première serre, et puis on se lance dans la culture
1: dans la grande aventure de la jardinerie.
0: Et alors, d'où vient le nom Champs Fleuris avec un Y en plus ?
1: Alors, le Champs Fleuris avec un Y, ça vient de vacances en France où on a rencontré où on est passé dans ce petit village-là, et on trouvait ça tellement chouette. On était déjà en train de chercher un nom pour le magasin. Et on hésitait entre le Mont Fleuri, le Coin Fleuri. Et quand on a vu le Champs Fleuris avec l'Y, on s'est dit, bah oui, voilà, il n'y a pas d'hasard, c'est ce nom-là qu'on veut.
0: Jardinerie principalement,
1: c'est ça ? Jardinerie principalement, oui, donc avec fleurs coupées, plantes intérieures, plantes extérieures. Ouais. Mm-hmm. Et tous les accessoires qui vont avec, le terreau, les engrais.
0: Ok, quelques petites anecdotes sur ces 30 années ?
1: Alors, il y en a beaucoup, mais je ne vais pas vous les raconter. mais oui, non. Beaucoup de jolies choses. Et puis, les teux, de toute façon, super. Donc, il n'y a que des bonnes choses à teux.
0: Ok, alors, en réalité, vous me disiez que les 30 ans, c'était en décembre. Hein, mais bon, évidemment, saison oblige, vous faites ça plutôt en 2026.
1: On fait ça plutôt en 2026. Et on s'est dit, le 30e printemps, c'est chouette aussi. Voilà, ouais. La saison est tellement plus jolie qu'on voulait profiter des couleurs. Alors aujourd'hui, pas du temps, mais on a eu quand même un super week-end. Mm-hmm. Donc voilà.
0: Voilà, et qu'est-ce que vous avez prévu tout au long de cette année ?
1: Alors, on a prévu d'autres choses tout au long de l'année, mais ça reste des surprises, donc on les dévoilera petit à petit.
0: Ok, et on les dévoilera, j'imagine, via votre page Facebook, entre autres ?
1: Via notre page Facebook, via notre site et via la page Insta, oui.
0: Ici, Champs Fleuris, c'est combien de personnes qui travaillent ?
1: Alors, on est à 2 toute l'année, et puis on a les flexis et les intérims pour la saison. Mais je voulais quand même placer un petit mot pour ma vendeuse, mais qui est plus ma collaboratrice que ma vendeuse, parce qu'elle est vraiment super et que sans elle, ce serait pas pareil.
0: Et voilà, merci donc à Jeannine Gavret pour son accueil chaleureux donc au sein de la jardinerie Champs Fleuris à Teux. Une belle rencontre remplie de passion, de souvenirs et de projets pour célébrer ce 30e printemps placé sous le signe des couleurs et de la convivialité. Et si vous voulez découvrir les prochaines surprises annoncées tout au long de l'année, rendez-vous donc sur les réseaux sociaux et le site de Champs Fleuris. Nous, on retourne enfiler le bonnet et remettre les brassards, parce que vous savez, hein, je veux pas j'ai piscine. C'est l'émission qui nage entre découverte locale, bonne humeur et rencontre de proximité sur Radio 4910, évidemment. 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

0: Un titre qu'on aurait envie de rebaptiser aujourd'hui, La Géante de Papier. Petit clin d'œil à la fête des mamans. Voilà, voilà, c'était Jean-Jacques Lafont remixé par Yann Miller. Un titre donc, si je puis dire, remis dans le grand bain en cette début d'année 2026. Hanson arrive. Avec ce titre, on va faire des M-Bop.
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0: Un titre qui a survécu aux années Boys Band. Ah oui, on l'écoute encore vraiment celui-là avec grand plaisir. C'est Hanson avec M-Bop. Sur Radio 4910, on va parler à présent histoire et histoire spadoise. C'est Daniel Reynard qui arrive dans 3 secondes.
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0: Eh bien, allô, Daniel ?
4: Oui, bonjour, Eric.
0: Enjoy Spa, donc, tu vas nous parler des maisons d'assemblée, c'est ça ?
4: Oui, tout simplement, bon, on va se rappeler que dans cette chronique, j'ai déjà parlé du casino, j'ai déjà parlé du Vauxhall, mais il y en a eu une troisième de maison d'assemblée, car à l'époque, on ne parlait pas de casino.
0: Oui, oui, tout à fait.
4: Et donc, bon... Si Spa, évidemment, attirait du monde pour ses expos, tout le monde sait que ben, c'est aussi les jeux qui ont attiré les nobles gobelins à Spa. Et donc, en 1760, le conseil communal et co-bourgmestre Lambert Crouet s'associe avec son ami Gérard Delot, ainsi qu'avec Jean-Philippe Delagour, qui est un teutois, d'ailleurs. Eh bien, tous les trois ensemble vont avoir l'idée de créer une maison d'assemblée, c'est-à-dire un endroit central dans la ville où il conviendrait d'avoir une salle de jeu, une salle de bal et, accessoirement aussi, une salle pour tout ce qui est culturel, le théâtre, la musique, etc. À l'époque, tout le monde n'était pas convaincu de la réussite, même si l'avenir a démontré que, ben effectivement, c'était extrêmement rentable. Et donc, nos trois amis ont réussi à obtenir de la plus haute autorité qui soit, c'est-à-dire le prince-évêque de Liège, l'exclusivité de ce genre d'établissement. Évidemment, le prince-évêque était un fin stratège et surtout un mercantile pas possible. Donc, cette exclusivité, il exigeait 30% des bénéfices. Et donc, cette maison voit le jour en 1770, donc dans le centre Spa. Et sinon, nous connaissons le casino actuel. Il n'est pas celui d'origine, puisqu'il l'a flambé au début du 19e siècle. Et donc, c'est comme ça que c'est devenu le Kursaal et puis le casino. Ouais. Voilà, on a mis en place
0: Du 20e, je permets de corriger juste. Début du 20e.
4: Pardon ?
0: Début du 20e qu'il a flambé, effectivement, je permets juste de corriger.
4: Tu as raison, mais il y avait déjà eu un incendie en 1807.
0: Ah bah oui, c'est ça, ok, d'accord.
4: Voilà, et puis effectivement, il a encore flambé par après. Oui, c'est rien n'est simple à ce point dans l'histoire, tout à fait. Et donc, ben, ça commence à bien fonctionner, donc à faire des jaloux. Et donc, se crée une deuxième maison d'assemblée, qui est le Vauxhall. Voilà. C'est le dernier vestige toujours debout à ce point. L'extérieur a été superbement restauré. On attend depuis des années que l'intérieur le soit aussi. Mais bon, ça, ce sont des vœux pieux, évidemment. Voilà. Et puis, à peu près en même temps, ou un tout petit peu après, c'est créé le salon Levaux. C'est nettement moins connu. Cette maison se trouvait dans le haut de la rue Sauvenière et fut d'ailleurs rachetée par le bourgmestre Joseph de Craouet, au point qu'on a appelé cette maison la maison du bourgmestre. La maison, par la suite, donc le salon Levaux est devenu une maison d'hébergement, et puis elle aussi a flambé, donc il n'en reste rien. La place se trouve un building moderne, pas très joli, mais enfin, c'est à ça qu'on se repère. Pour trouver l'emplacement de l'ancienne maison Levaux. Et toujours, notre prince-évêque ne perd pas le nord. Il réussit à concilier les trois, puisque c'est lui qui allait rafler la plus grosse partie des bénéfices. Ouais. Donc voilà pourquoi j'ai voulu rassembler les trois maisons d'assemblée, parce qu'elles sont extrêmement importantes dans l'histoire de Spa, surtout qu'au XVIIIe siècle, on commence à se construire des hôtels, des auberges, des restaurants, et c'est bien pour ça d'ailleurs que les trois précurseurs du casino, donc du Kursaal, ou si vous dites de la Redoute, ils ont réussi leur coup magnifiquement, parce que

0: rue et promenade de Spa, page d'histoire locale, de Georges-Émile Jacob, première édition dans les années 40, puis réédition dans les années 70. C'est une véritable Bible, mais qui n'est pas facile à consulter parce que sur le même chapitre, on passe de 20 pages en 20 pages et il faut savoir s'y retrouver un petit peu. Mais les illustrations sont extraordinaires. D'ailleurs, dans les trois maisons d'assemblée, la salle de bal était vraiment magnifique. Et les architectes qui ont construit les trois, mené les travaux de construction, ont fait un agréable travail. Et ça fait partie intégrante, évidemment, de l'histoire de Spa. Je ne vais pas être plus long, mais ça valait la peine de se rendre compte que le premier casino d'Europe a eu
1: Spadois, oui.
0: des concurrents.
1: Oui. C'est ça, voilà. Oui, tout à fait. Eh bien voilà, merci Daniel, c'était effectivement très intéressant de se rappeler tout ça, et effectivement je pense au Vauxhall, qui est une salle qu'on connaît, qu'on ne voit qu'au patrimoine, que la journée du patrimoine, et qui vaut franchement la peine d'être restaurée.
0: Ah, tout à fait, nous l'espérons avec beaucoup d'impatience, mais ça dure, et toujours les histoires de subventions et d'interventions, des finances de la ville. C'est pas simple et ce n'est pas encore résolu.
1: Tout à fait. Ok. Ben voilà. Ben merci à toi en tout cas.
0: Je t'en prie. Et puis je salue tous les auditeurs, qu'ils soient spadois ou de toi d'ailleurs.
1: Tout à fait. Hein,
0: et je les encourage à être le plus souvent possible sur antenne, parce que Radio 49.10, vous êtes un moteur culturel de la région.
1: Ben merci à toi. Merci à toi. Ben voilà. Dans 15 jours du coup.
0: Ah, dans 15 jours, oui. Allez, bonne journée.
1: Bonne journée, oui.

0: rien à fêter, mais beaucoup à ressentir. Camille Mbé fait partie de cette nouvelle scène belge qui arrive à parler des émotions sans tricher. Quand tu souris au bord du bassin, alors qu'en vrai, tu viens de perdre tes lunettes dans le grand bain. Et aujourd'hui, énorme pensée aux mamans, évidemment, qui font semblant d'aller bien, même quand elles sont fatiguées.
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C'est romantique avec Bloodline. J'adore quand il y a de l'interaction dans cette émission et notamment ici. Joël Baum, notre chroniqueur de France Histoire, qui a écouté la chronique Enjoy Spa, vient de réagir à propos du livre évoqué par notre ami Daniel. Il évoquait un livre, je ne me rappelle plus exactement le titre, mais qui était effectivement une référence signée par un certain Jacob, c'est dont je me souviens en tout cas, en soulignant que c'est, évidemment, cet ouvrage est la Bible concernant les salles d'assemblée et jeux de spa. Mais il rappelle également qu'en plus de cela, il y a sa thèse de Paul Berthollet, les jeux de hasard à spa au XVIIIe siècle, aspects économiques, sociaux, démographiques et politiques, édité par la Société Verbitoire d'archéologie en 1988. Merci Joël pour ça. Et donc, on vous annonce des infos comme ça. Je signale qu'aujourd'hui, dimanche, donc c'est valable uniquement pour ceux qui écoutent le dimanche, se déroule au rez-de-chaussée de la radio le Repère Café de la Maison des Jeunes. Donc, n'hésitez pas à venir y faire un petit tour pour réparer l'un ou l'autre objet et pour boire évidemment un petit café. Donc, le Repère Café, c'est jusque midi et c'est avenue du Stade numéro 43. On vous emmène en concert avec Morane. Voici Quand l'humain danse. Un live de 2004. Moi, je me souviens que j'y étais au casino de spa, même tout devant. J'ai eu l'occasion de boire un petit verre avec Morane. En tout cas, c'était très convivial ce concert, on s'en souvient tous. Voici donc cette version de Quand l'humain danse en concert.

0: quand on lui met dans son live. Bon, c'est pas le live du casino hein, que j'ai cité, c'est clair, mais en tout cas, c'est cette tournée qu'elle a proposée au casino de Spa dans la grande salle en 2004. Je reviens sur cette histoire de petit verre, effectivement, on était au premier rang et donc, à un moment donné, pendant le concert, Morane sort de verre et les présente aux gens qui étaient devant et dont on ne faisait partie. Et voilà, ça nous a fait un grand plaisir, un grand souvenir. On a donc parti avec le verre et tout, voilà, c'était sympa. Quand l'humain danse, on va parler wallon maintenant.
1: Bonsoir.
0: On sort le premier du terme avec notre ami Georges.
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0: Bonjour Georges.
4: Bonjour Eric. Bonjour Turto. 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Ou du continent à fracoté qui a histoire, trouver une nouvelle belle if, so, du de la mousse. 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Faut dire qu'en Outre-Meuse, il y avait aussi quelques personnages. Au premier, il y avait Govio, Goujon en français. L'homme dont on disait qu'il avait été sevré avec un hareau. Il n'était sobre que quand il ne pouvait faire autrement. Il passa toute son existence en Outre-Meuse, là où il vint au monde. Et selon lui, la saveur d'un bon verre cul sec valait s'offre mieux qu'une cuillère de sucre du paradis. Toi, lui disait sa femme, un jour qu'il était dérangé, tu n'iras jamais au paradis, tu es bien trop ivrogne. Je n'en ai rien à faire, je préfère aller à côté si c'est un bistrot. La plus belle bague qu'on lui a faite, c'est suite à un jour où ils étaient endormis sur un bord de la place Delcourt. Un fasseur, plein de mauvaises idées, lui fit à grand coup de ciseau une tête de capucin. À la place de se fâcher pour la mauvaise plaisanterie qu'on lui avait faite, Govio se promena fièrement dans tout le quartier en exhibant sa tonsure. Le vendredi après le Saint-Nicolas, Govio, qu'on accommodait à toutes les sauces, il se laissait conduire dans une charrette à main, dans toute la paroisse, affalé au milieu de tous les autres jambons qu'on récoltait le long des rues. Quand la charrette était pleine, on allait tout liquider chez l'Ouest. Comme vous le pensez bien, tout ça ne servait qu'à se rincer la glotte. Pour terminer, malgré ses manières de désœuvrer, Govio était un honnête homme, apprécié de tous. Bon, au fini. Une petite fauve. Joseph, 76 ans, ça fait mettre un appareil auditif. Et trumeux après, il reste coûteur l'audiophoniste. Qu'est-ce qu'il y a, Joseph? Est-ce que tu as dit cet appareil? Oh, c'est formidable. J'étais tout. Ah ben, Tom, il vaut. Et vos efforts, qu'est-ce que tu as dit? Tu n'as rien dit à nos lieux, hein? Je dis à Jacob, j'ai truffé mes testaments. Voilà, mes gens, je vous dis avec vous, bonne dimanche à tout, et surtout, bonne fiesta à toutes les mêmes.
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0: Pour tout vous dire, il arrive des fois que qu'elle arrive et que j'ai beau tout faire, tout dire pour la faire partir, elle reste là. Et en fin de compte, je me demande même si elle serait pas là un peu tout le temps. Tristesse est là et... tristesse.
1: Marionnette, on est...
2: Sao de Sagazan. Ah oui, moi j'adore toujours autant. Hein, ce titre extrait de son premier album est toujours seul d'ailleurs. Hein, on se réjouit qu'elle en produise d'autres. Une évocation de la dépression, clairement. Hein, tristesse. Tristesse, on n'est pas du tout. On n'est pas du tout triste plutôt sur Radio 4910. On va vous emmener tout doucement dans la gentillesse avec Botta, un artiste qu'on a découvert en 2023 avec ce titre. Titre gentil. Enfin, quoique, écoutez quand même ce qu'il raconte. Hein. Et ce sera pour accompagner tout ça jusqu'au top de l'heure. 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

0: oui, un titre culte, hein, comme d'habitude pour commencer l'heure, hein, Michael Jackson. Un petit clin d'œil également à Eddie Van Halen qui a signé le solo de guitare culte qu'on retrouve en plein milieu également. Beat It, Michael Jackson dont on parle beaucoup en ce moment avec le biopic qui est sorti tout récemment, j'ai pas encore vu, voilà. C'est de l'occasion, n'est pas dans ce petit commentaire, pourquoi pas, en commentaire sur la page Facebook de la radio, sous le post de l'émission, hein, pourquoi pas, hein, ça, c'est à ça que ça sert. Donc voilà, un titre en tout cas qui parle de violence et qui encourage les gens à ne pas se battre. C'était en tout cas l'idée première de l'ami Malcolm en écrivant ce titre.
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0: Un peu plus de 11h ou un peu plus de 17h sur Radio 4910 et vous êtes toujours dans Je peux pas, j'ai piscine. Et oui, merci d'être avec nous en direct le dimanche matin ou en rediffusion le mercredi entre 16h et 19h. Peut-être discrètement avec une oreillette pendant que vous faites semblant d'être concentré sur autre chose. Ouais. Oui, on sait très bien que certains nous écoutent en triant des dossiers administratifs avec le regard vide et l'âme en survie. Alors, depuis le début de l'émission, on a déjà voyagé entre fleurs, patrimoine spadois et wallon. Traditionnel, franchement, il ne manquerait plus qu'un accordéon et une tarte au riz pour que cette émission soit officiellement classée patrimoine culturel immatériel de Wallonie, hein, vous trouvez pas, hein. Mais la suite arrive, et elle est loin d'être calme. Dans quelques instants, Dominique Kuhn, débarquant avec Clapsiné pour nous parler de plusieurs films entre amour compliqué, relations humaines et manipulation psychologique. Ah, de quel film va-t-il parler? Surprise, surprise. Vous le saurez dans quelques minutes. Votre attente va être bientôt récompensée. En résumé, exactement ce qu'il faut pour relativiser entre en tout cas un repas de famille tendu et où on doit parler envoyé par message. Voilà. Bref. Ensuite, nous partirons du côté de Teux. Enfin, on revient à Teux, enfin, même si on n'est pas très bien bougé, puisque notre studio est à Teux quand même, hein, avec Nils. Nils Vincent, évidemment, que vous connaissez bien. C'est lui le responsable musique du centre culturel de Teux, qui est, entre autres, à l'origine de cette semaine de la musique qui s'éclate. Un événement qui vous fera voyager, qui fera voyager la musique dans différents lieux insolites de la commune. Garage, place de village, église, espace culturel et même radio. Eh oui, on accueille chez nous un concert. Dans le cadre de cette semaine de la musique, là j'ai quand même déjà vous l'annoncer, ce sera le 19 mai, donc c'est dans une grosse semaine, n'hésitez pas, ce sera le concert de l'artiste I Am Will. Et franchement, si quelqu'un vous avait dit il y a 10 ans qu'on irait écouter du métal dans un garage à Teux, avec enthousiasme, vous auriez probablement changé de trottoir. C'est en tout cas ce que vous allez pouvoir faire dans le cadre de cette semaine de la musique. Puis Raphaël Dugaillet du Centre Lumière qui viendra parler du couple et de cette tendance qu'ont beaucoup de personnes à attendre très longtemps, peut-être trop longtemps avant de demander de l'aide. Une chronique qui rappellera qu'un petit dialogue vaut parfois mieux qu'une guerre froide, passive, agressive autour du lave-vaisselle. Dans notre dernière heure, Mana Biscuit transformera Radio 4910 en cuisine géante avec ses noshi croustillants à la poêle. Avant de partir visiter le chantier du Grand Théâtre de Verviers avec Jean-François Chefneux, extension moderne, restauration des décors, façade rénovée, un chantier impressionnant qui ouvrira bientôt ses portes au public le temps d'une journée spéciale. Malheureusement, on va déjà l'annoncer, c'est sold out. Enfin, ça ne va pas nous empêcher de parler quand même du Grand Théâtre, de ce chantier qui vraiment est un des chantiers emblématiques, je le pense sincèrement, de notre région. Et puis, évidemment, on terminera avec le résumé, notre grand bilan humoristique de l'émission et le teasing de la semaine prochaine. Avec, je peux déjà vous l'annoncer, hein, Franche Histoire, Découverte, Plaisir CD, Pote à Nature et Madame Biscuit, évidemment, qui reviendra. Et bien d'autres surprises encore. Bref, restez avec nous. L'eau est bonne, hein, les bouées sont gonflées et le chlore culturel agit déjà. Je sais pas, j'ai piscine. C'est toujours la seule émission qui ne nous donne pas d'excuses pour l'écouter. À moins que ce soit l'inverse.
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0: Ah oui, Cloud Across the Moon. Seul morceau capable de transformer un simple bonnet de bain en casque d'astronaute, ouais, c'est clair. Avouez, pendant 3 minutes, vous étiez tous là à flotter mentalement dans une galaxie remplie de néo, de chlore et de nostalgie synthétique. Et aujourd'hui, pensez spécialement à maman, évidemment, hein, parce que entre gérer la maison, les enfants et parfois papa qui cherche ses clés depuis 1998, elle aussi mérite une communication directe avec la station spatiale du calme absolu. Allez, retour sur Terre, mais en douceur, avec Clap Ciné.
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0: Bonjour, chers auditeurs de Radio 4910. Cette semaine, dans Clap Ciné, trois films français explorent les failles de l'intime, l'amour après la rupture, les non-dits du couple et les mécanismes de l'emprise. Entre émotion, malaise et comédie douce amère, le cinéma français 2026 regarde de très près ce qui vacille derrière les apparences.
1: Moi, c'est Marguerite. Dans ma vie, il y a Sofiane et notre fille Raphaël.
2: Les petits copains, les devoirs, le sport, tout rentre pas.
3: C'est pas les petits copains, c'est le petit copain.
4: On peut parler de tout ça à la maison. Merci. Tu prends ça comme un exercice. C'est des choses qui arrivent.
0: Ouvrons cette 67e chronique de Clap Ciné avec un film qui, dans le paysage du cinéma français 2026, s'impose déjà comme l'un des objets les plus remarqués de la saison. C'est quoi l'amour ? Signé Fabien Gorgard. Derrière ce titre volontairement simple, une proposition de mise en scène très construite. Le réalisateur choisit de s'intéresser à l'après. Après la passion, après la rupture, quand subsistent encore des liens, des tensions et surtout des questions sans réponse claire. Au centre du récit, Laure Calamy incarne une femme confrontée à cette zone grise des relations terminées, mais pas totalement éteinte. À ses côtés, Vincent Maquet, Mélanie Thierry ou encore Lys Salem composent un ensemble resserré au service d'un cinéma de l'intime.
1: Il y a aussi Léa.
5: Bon, faut que j'y aille là.
1: La fille que j'ai eue avec mon ex, Fred.
6: Toi et moi, on s'est mariés à l'église et je peux pas m'y remarier, tout simplement parce qu'on peut pas se marier deux fois à l'église.
1: Tu vas te marier ?
6: Bah oui.
0: Le tournage s'est construit dans une dynamique très ouverte. Le scénario a évolué au contact des interprètes avec un travail de plateau, laissant une place importante aux variations de jeu et aux ajustements en direct. Une approche qui privilégie les respirations, les hésitations, les décalages émotionnels plutôt que la démonstration. Résultat, un film qui s'éloigne des codes traditionnels de la comédie romantique pour explorer une relation dans sa durée, dans ses restes, dans ses zones d'incertitude.
2: Je dois signer quoi ?
6: C'est un peu plus compliqué qu'une signature, mais enfin, c'est pas la mer à boire. Hein.
7: Est-ce avec lui que vous avez perdu votre virginité ?
2: Il a pas arrêté de sous-entendre que j'étais une énorme pute parce que toi, t'as dit que j'avais couché avec tout le monde, à tout va.
6: Non, non, attends.
1: Qu'est-ce que tu fous avec une ultra-cato, toi ?
8: Je l'améliore, toi.
9: C'est au Vatican que le dossier sera traité.
10: Plutôt sympa comme châtiment. Un petit voyage à Rome.
0: Présenté au Festival de l'Alpe d'Huez 2026, le film y a été particulièrement remarqué, décrochant le Grand Prix, ainsi que le prix d'interprétation féminine pour Laure Calamy, confirmant la force de son incarnation. Dans la continuité de La Vraie Famille, Fabien Gorgard poursuit ici son exploration des liens familiaux et affectifs, avec une attention constante portée à la complexité des sentiments. C'est quoi l'amour ? Ne cherche pas à donner une définition. Il met plutôt en scène ce moment où les mots manquent encore, mais où les émotions, elles, continuent de circuler. Un film qui s'écoute, presque autant qu'il se regarde, et qui s'impose déjà comme l'une des propositions fortes du cinéma français de cette année.
8: Ça me remue un peu, quoi. Tout ça.
0: Le second film proposé dans Clap Ciné pour le plaisir nous entraîne dans une comédie de couple. Le réalisateur Rim Kirichi s'empare d'un sujet rarement traité frontalement dans le cinéma populaire, le déséquilibre intime au sein d'une relation de longue durée et ce que le non-dit peut fissurer dans une vie à deux. Le point de départ du récit s'inspire librement de l'histoire du womanizer, dispositif pensé pour le plaisir féminin devenu un phénomène mondial. Mais ici, cet élément réel n'est pas traité comme un objet en soi, il agit comme déclencheur dramatique. On y suit un couple installé dans la durée, Alexandra Lamy incarne Fanny, tandis que François Cluzet interprète Tom, ingénieur rationnel, persuadé qu'un problème intime peut se résoudre comme une équation technique. Lorsque Fanny révèle une vérité qu'elle a longtemps gardée pour elle, l'équilibre du couple se dérègle et ouvre la voie à une tentative de réparation pour le moins inattendue.
11: Pourquoi vous venez me voir qu'aujourd'hui ?
12: Je n'ai jamais eu d'orgasme.
11: Si vous voulez jouir, va falloir bosser.
13: Ça marche pas.
11: Bon.
12: Travailler le lâcher prise.
13: Oui, oui, oui.
12: Gérer la culpabilité. J'ai envie de jouir.
0: Sur le plan de l'écriture, le film repose sur un pari précis. Traiter un sujet intime, sans basculer ni dans la provocation, ni dans la gêne, en privilégiant la comédie de situation et les réactions du couple plutôt que la frontalité. Rémy Kerritier, à la fois réalisateur et acteur, revendique une mise en scène tenue, centrée sur le rythme des dialogues et la justesse des rapports entre les personnages. L'humour naît moins de la situation elle-même que des décalages entre intention et maladresse.
14: J'aurais besoin de la référence du livre Le sexe pour les nuls.
15: Faut que tu te concentres sur son plaisir à elle.
0: Le tournage a été pensé dans cette logique d'équilibre. Une attention particulière portée à la pudeur des scènes sensibles et à la direction des comédiens. Tous deux habitués à naviguer entre comédie et registre plus dramatique. Au final, Pour le plaisir s'inscrit dans une comédie de mœurs contemporaine où le couple devient laboratoire d'expérience autant qu'espace de vérité. Une fiction qui interroge, avec légèreté apparente, la manière dont le désir circule ou se tait dans la durée d'une relation.
16: Je veux pas juste te démonter sur la piste. Je veux aussi te faire décoller jusqu'aux étoiles.
17: Oui, maman. Non, tu tombes très très mal, là.
0: Un plateau de théâtre, quelques comédiens en répétition et au centre, une femme qui vacille. C'est là que commence le troisième film présenté dans cette chronique clapsinée, Élise sous emprise, le film de Marie Raymond qui en signe la mise en scène et en incarne aussi le rôle principal. Élise, assistante discrète, se retrouve propulsée à la mise en scène après la disparition brutale de son mentor. Mais derrière cette opportunité, une autre réalité s'impose. Une relation amoureuse, toxique, insidieuse, qui grignote peu à peu ses certitudes et son équilibre.
18: J'aimerais bien qu'on s'en aille comme ça, 3 jours, tous les deux.
19: Merci.
0: Ce qui frappe ici, c'est la manière dont le film épouse cette perte de contrôle. Venue du théâtre, Marie Raymond a construit son scénario comme une matière vivante, nourrie de répétitions, d'improvisations, de silence aussi. Sur le plateau, les acteurs ont travaillé comme pour une pièce, brouillant volontairement la frontière entre jeu et réalité. Résultat, une sensation troublante. Certaines scènes semblent déraper, comme si la fiction elle-même était contaminée par le vertige d'Élise.
20: Ça va mieux, toi ?
21: J'arrive pas à respirer.
22: Si tu peux pas le vivre, c'est pas grave.
23: Élise ?
22: On arrête.
23: Élise ?
22: Élise ?
0: À l'affiche du film, nous trouvons également José Garcia et Gustave Kivern qui y surprennent loin de leurs registres habituels. Ici, tout est retenu, presque fragile. Un mot de trop, un regard en fuite et tout peut basculer. Le tournage, rapide et resserré, a accentué cette tension. Et au montage, le film assume ses ruptures, ses ellipses, pour mieux nous plonger dans un état d'instabilité permanent. Élise sous emprise, c'est moins une histoire qu'une expérience, celle d'un esprit qui lutte pour ne pas céder, pour reprendre prise sur lui-même. Un film discret mais habité, qui explore au plus près les mécanismes invisibles de l'emprise.
24: Faut replonger dans l'arène, fatiguer la peur.
0: Et n'oubliez pas, du plaisir au ciné, profitez-en bien.
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27: Merci Dominique. On retrouve la semaine prochaine, évidemment. Et là, dans 3 secondes, c'est ceci. Et si là, Dancing on the Ice. Juste après ceci.
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1: C'est mardi, on croise les doigts évidemment pour elle. Hein. C'est mardi que se déroulera en effet la première finale du concours Eurovision de la chanson à Vienne, où Essila, qui représente la Belgique avec ce titre Dancing on the Ice, aura l'honneur, le plaisir et l'avantage de défendre cette chanson. Franchement, que je trouve assez sympa. Voilà. Franchement, ce serait déjà une très belle victoire si elle pouvait passer le premier tour, comme on dit, et qu'on puisse la retrouver pour la finale qui se déroule le samedi d'après. Tous devant vos petits écrans, donc mardi.

Et voilà, aïe, on vient d'atteindre des sommets, sans escalier, sans corde et surtout sans notice de montage émotionnel. Lighthouse Family, les architectes de la légèreté, ils construisent des refrains comme d'autres montent des meubles, mais sans jamais rester avec une vis en trop dans le cœur. Moralité du jour, si la vie vous met en mode basse tension, branchez-vous sur ce genre de son et évitez de toucher aux idées sombres sans mode d'emploi. Allez, on reste perché, mais pas perché bizarre, on va évoquer une activité, même 5 activités que vous pourrez faire durant les 5 prochaines semaines. Eh oui, avec Nils Vincent, une activité proposée par le Centre Culturel. Voilà, écoutez bien cette interview piscine que l'on propose tout de suite. Vous en saurez plus, évidemment.

0: On va à présent parler musique, ambiance et découverte avec un événement qui promet de faire vibrer te pendant plusieurs semaines, du 12 mai au 9 juin. C'est la semaine de la musique, s'éclate, qui revient avec cette formule originale dont on va parler avec Nils. Bonjour Nils.
1: Bonjour Eric.
0: Alors justement, quelle est cette formule particulière de cette semaine de la musique qui s'éclate?
1: Alors cette semaine de la musique qui s'éclate, elle est partie de la semaine de la musique qui existe maintenant depuis plusieurs années, organisée par le Centre culturel. Le principe, c'est simple, c'est 5 concerts dans 5 lieux différents et inédits de la commune de Te, avec 5 styles de musique différents et concerts qui sont proposés gratuitement, ceci donc un jour par semaine. Et alors elle s'éclate parce qu'à la base, c'était pendant 5 jours de la semaine, mais c'était un peu chaud pour nous d'organiser ça physiquement et même logistiquement parlant. Et donc on l'a éclaté en 5 semaines. Et cette année, la particularité, c'est que ce n'est pas le lundi d'une semaine, le mardi de la suivante, mercredi et ainsi de suite. Cette année, on a décidé d'essayer de faire ça tous les mardis. Donc ce sera chaque mardi qu'il y aura un concert gratuitement à partir du 12 mai.
0: Du 12 mai. Ok, donc voilà. Ça fait combien d'années que ça existe finalement?
1: Alors, je pense ne pas me tromper, je pense que c'est la 9e édition ou 10e édition déjà.
0: Ouais. Et donc chaque fois, le style de musique sont adaptés au lieu.
1: Oui, ou pas.
0: Ou pas,
1: voilà. Non, voilà. Alors parfois on aime, en effet, alors ça dépend. Parfois je programme les concerts que je mets par rapport à un lieu que j'ai envie d'investir. Ou parfois c'est le contraire, c'est un lieu qu'on a déjà, c'est un concert qu'on a déjà et je cherche un lieu. Et alors parfois c'est marrant d'avoir des lieux qui sont pas spécialement en adéquation avec le concert. Ça apporte un plus aussi, ça permet de découvrir aussi un endroit que les Teutois ne connaissent pas, parfois des jardins particuliers, parfois des garages, parfois des caves, parfois des églises ou des parcs. Et donc c'est ça qui est vraiment bien aussi, c'est découverte musicale mais aussi parfois découverte d'un lieu.
0: Alors le but, c'est effectivement d'essayer aussi de profiter parfois des extérieurs, des lieux, mais il y a à chaque fois aussi un plan B qui est envisagé, le cas échéant.
1: Voilà, parce qu'on a eu quelques fois, on est en Belgique, on sait bien que la météo, elle peut être aléatoire et d'une semaine à l'autre passer du blanc au noir. Et donc, pour ne pas annuler des concerts qui sont prévus en extérieur, on essaye maintenant de trouver chaque fois un plan B, si le concert est en extérieur, pour le faire en intérieur et ne pas annuler.
0: Et c'est chaque fois gratuit aussi, c'est important.
1: C'est toujours gratuit, alors c'est au chapeau, ça veut dire que chacun met ce qu'il veut ou ne met rien, c'est vraiment libre. Mais on tient en effet à ce que la découverte soit gratuite pour permettre à tout le monde de venir découvrir, parce que parfois on a un peu peur de payer et de ne pas aimer, tandis que là, si c'est gratuit, on met au chapeau, et si on a apprécié, on met un peu des sous ou pas.
0: Et on demande quand même de réserver par contre.
1: Alors oui, on demande de réserver parce qu'il y a des limites de places disponibles. Il y a des lieux qui ne savent pas accueillir plus de 60 personnes et du coup, les places vont être réservées rapidement. Il y a déjà un concert qui est complet d'ailleurs.
0: Voilà, on va justement en parler puisqu'on va dérouler tout le programme. Donc effectivement, le premier concert est complet. Ouais. C'est peut-être parce que c'est des Teutois.
1: Je pense aussi que ça a joué et à l'originalité du projet qui est chouette aussi. Mais la personne qui porte ce projet, en effet, est teutoise. C'est Chantal Henry, qui est accompagnée d'un violoniste qui, lui, vient de Suisse. Et alors Chantal Henry, pour ceux qui la connaissent, c'est une littéraire. Mmh. Et elle a toujours écrit, soit des nouvelles, soit des romans. Et ici, elle a fait des poèmes sur la thématique de la nature et particulièrement de la montagne. Et donc, elle a décidé de mettre en musique son récital de poèmes. Et donc, elle va elle-même réciter. Et alors, le violoncelliste qui l'accompagne va habiller ses propos et ses textes, parfois en même temps, parfois juste après. Et donc, je crois que c'est un moment très poétique, très hors du temps. Et ce sera découvrir la montagne via justement la plume et la langue de Chantal Henry.
0: On peut imaginer le mélange voix et violoncelle. Oui. Ça peut être magique à l'église de Bécaud. Malheureusement, c'est complet.
1: Et là, oui, voilà. les 120 places sont parties très rapidement. Je crois qu'on aurait pu remplir une deuxième église de Bécaud. Passez le mot autour de vous. Dites-le à Chantal si vous la croisez. Quand est-ce que tu réorganises quelque chose? Comme ça, elle pourra faire vivre ce projet plus longtemps.
0: Ouais. Voilà. Alors, le deuxième, donc, c'est le 19 mai. Et là, on est directement concerné puisque c'est chez nous.
1: Exactement. On va donc avoir I Am Will. I Am Will, qui est un guitariste hors pair, qui vient du jazz, c'est Guillaume Mirzet. Il est hyper talentueux et là, je suis enchanté par son nouveau projet I Am Will qui est un peu à contre-courant de ce qu'il nous proposait d'habitude. Il propose une folk épurée, très poétique, en anglais. Lui-même, rien que physiquement et quand on le voit jouer sur scène, on est emporté. Et puis ses mélodies, ses textes, sa voix sont merveilleux. Et on le fait dans les locaux de Radio 4910, dans l'espace bar à côté. Si vous ne le découvrez pas, si vous ne l'avez pas encore découvert, ce sera vraiment l'occasion de découvrir ces locaux qui sont géniaux.
0: Oui, c'est tout nouveau et on espère effectivement accueillir beaucoup de monde dans cet espace qu'on a pris le temps d'aménager et qu'on espère devenir à des nouveaux lieux

0: N'hésitez pas. Alors le deuxième,
1: le troisième,
0: ouais. Oui, sur le coup, ce sera Sunset Sisters.
1: Ce sera Sunset Sisters et ce sera le mardi 26 mai. Et alors, pour ceux qui ont la programmation du Centre culturel version brochure, attention, il y a une petite modification. Le concert n'aura plus lieu finalement. C'était prévu d'abord au Vallon, qui est donc l'ancien Val d'Ogne à Poleur. Malheureusement, ils ne savent plus nous accueillir là-bas. Et donc, on a trouvé un plan bis. Et le plan B se trouve sur la nouvelle place de Desnier, qui vient d'être inaugurée, qui est magnifique. Qu'il faut découvrir, je trouve que ça change vraiment l'âme du village. Et si jamais la météo ne permettait pas d'accueillir le concert, on a la possibilité d'aller dans l'église des Essiers qui se trouve à 100 mètres de là. Donc venez découvrir cette nouvelle place et venez découvrir surtout Sunset Sisters, qui est un duo de musiciennes liégeoises qui, elles, proposent des reprises et des chansons personnelles pour vous emmener dans leur univers folk avec beaucoup d'humour, beaucoup de bienveillance et c'est vraiment très très beau à découvrir.
0: Il y aura toujours un food truck avant le spectacle ?
1: Alors, il n'y aura pas de food truck parce qu'on a changé de lieu. Par contre, le comité de Destiny est hyper partant de nous accueillir et a décidé de quand même nous ouvrir la place à partir de 18h30 et ils prépareront des pains saucisses, mais sur réservation. Comme les concerts sont à réserver, sur la même application de réservation, vous pouvez réserver votre pain saucisse en même temps. Comme ça, on sait les quantités et il n'y a pas de déchets. Mais en effet, si vous avez envie de venir découvrir cette place, boire un verre, prendre l'apéro à partir de 18h30 et manger un petit bout avant le concert, c'est tout à fait possible.
0: Destinez-toi enthousiaste, c'est le nom de ce comité. Donc à partir de 18h30, c'est ça ?
1: À partir de 18h30, le bar sera ouvert, les pains saucisses seront prêts et on espère vous voir nombreux.
0: Et concert à 20h.
1: Et concert à 20h, oui.
0: Tous les concerts sont à 20h d'ailleurs.
1: Tous les concerts sont à 20h, oui.
0: Moi, je rappelle d'ailleurs que pour le concert chez Radio 49.10, il y aura aussi un bar sur place pour ceux qui veulent.
1: Il y aura possibilité de boire un verre, évidemment, partout, parce qu'on sait qu'on est à teux et que les gens aiment aussi allier l'agréable à l'agréable.
0: Ah ouais, exactement. Donc ça, c'est le troisième. Alors, quatrième, là, on change un peu de style, même beaucoup de style. on passe de style plutôt intimiste, un peu seul sur scène, à quelque chose de plus... qui va faire bouger.
1: Exactement. Non, bouger les têtes.
0: Et bouger les têtes et le reste. Voilà.
1: Alors, on ne déménage pas énormément de lieux parce qu'on est dans le petit bâtiment qu'on sait quasi voir par la fenêtre ici des studios de Radio 4910. Ouais. On va aller dans le garage DG Sport qui se trouve aussi derrière les entrepôts Filaville.
0: Ouais.
1: Et on accueille deux groupes. Il y a Diluvian et Ursa. Alors, Diluvian, c'est simplement le groupe de métal de mon collègue, Jonathan Renard, qui ne trouve pas facilement de date ici dans la région, à Liège, en Flandre, etc. Il n'y a pas de souci. Mais par contre, il dit, ouais, Verviers et tout ça, c'est compliqué de trouver. Et je dis, c'est pas grave, on va te faire jouer à la semaine de la musique. Et donc, du coup, on a demandé à Florian Jupsin, qui est hyper ravi d'accueillir une musique qu'il, lui, ne connaît pas du tout. Mmh. Parce que c'est du vrai métal, c'est du métal progressif.
0: Ouais.
1: C'est du chant crié, c'est des guitares saturées, c'est des batteries qui frappent. Et je crois que pour beaucoup de gens, ça va être une vraie découverte. Donc prenez vos boules qui est, parce que ça joue fort. Par contre, ça joue très très bien et c'est une expérience à vivre. J'ai été voir la release party il n'y a pas longtemps à l'atelier Rock à Huit et j'ai pris vraiment une grosse claque. Alors c'est mon style de musique aussi, mais quand même les gens qui ne connaissaient pas et en avaient ont adoré. Prenez des boules qui est, c'est important aussi parce que ça joue très fort. Et puis n'ayez pas peur, surtout les métalleux sont gentils, c'est peut-être d'ailleurs les amateurs de musique les plus gentils du monde.
0: Oui, mais pour connaître Jonathan, effectivement, le contraste entre sa voix de tous les jours et la manière dont il chante,
1: c'est un contraste énorme. Et donc Ursa, qui est le groupe en première partie, est un groupe d'amis à eux qui viennent de Flandre, ils viennent de Gand, si je ne m'abuse, et ils jouent un autre style de métal qui n'est pas le même que celui de Diluvian, mais du coup vous pourrez découvrir deux styles de musique de la même famille, on va dire.
0: Donc première partie à 20h et deuxième partie
1: vers 21h à
0: 21h. Ok, et de nouveau boisson sur
1: boisson
0: place,
1: exact, voilà.
0: Et alors en face, ça se clôture avec Joshua dans la cour à Jean Ster.
1: Voilà, alors c'est la cour de l'ancien restaurant L'École Buissonnière.
0: Ah oui, je vois.
1: Qui se trouve en face du magasin de fleurs aux Juliettes. Mmh. Et là, on espère vraiment que le beau temps sera avec nous, sinon on couvrira le lieu avec des tonnelles, etc. Et on accueille un artiste que moi personnellement j'adore, c'est Joshua. Joshua qui a déjà joué à Verviers l'année passée, si certains sont allés... c'était à la Fiesta City. Non, c'était pas la Fiesta City, c'est un autre festival à Verviers, peu importe. Et qui n'est autre que le chanteur de Colvert, qui est un projet qu'on a déjà accueilli à la Semaine de la Musique il y a, je dirais, 3 ans. Et ici, il ne chante plus en anglais, il a décidé de chanter en français. Et pour ceux qui connaissent, c'est un peu le même univers que Balthazar, version française.

0: C'est très propre, très pop, très lumineux. Ils viennent en version trio. Et alors, il y a dans son phrasé quelque chose qui tient du Bachung aussi, même dans ses textes, dans l'écriture, etc. Et puis, c'est joyeux et il est super sympa. Et il plaît aux filles aussi. Donc, si, si ça peut motiver certaines ou certains, évidemment, venez.
1: Voilà, bah oui, effectivement, je me suis fait de Colvert, c'est assez sympa. Ouais. C'était en anglais.
0: C'est en anglais, oui.
1: Et si effectivement, c'est en français, c'est.
0: Ouais, ouais.
1: Donc, et puis effectivement, ce lieu aussi, s'il fait beau, ce sera quelle date? Ce sera le
0: 9 juin.
1: Le 9 juin.
0: Le mardi 9 juin, oui.
1: Mardi 9 juin. S'il fait beau, ça peut être effectivement très sympa là-bas, ouais, là au-dessus à
0: Exactement.
1: Jorcer.
0: Et donc, en effet, comme vous voyez, on essaye d'aller un peu dans les quatre coins de la commune et d'investir un petit peu tous les villages. Parce que c'est le but aussi, c'est de faire vivre les villages, qui est le propre d'un centre culturel aussi, de faire vivre l'entièreté de la commune. Ouais.
1: Ce qui est sympa, c'est que ça fait une espèce de série où les gens qui viennent au premier, viennent au deuxième, troisième,
0: souvent,
1: quatrième,
0: souvent.
1: Cinquième.
0: Alors c'est vrai, on avait mis en place il y a quelques temps, et on devrait peut-être le refaire cette année, une espèce de papier à poissonner avec une récompense à la clé pour ceux qui faisaient les sacs concerts. Parce qu'il y en a beaucoup qui nous suivent en effet et qui nous font confiance sur les sacs concerts, et nous ça nous fait toujours plaisir. Alors évidemment, on peut venir à un ou deux concerts aussi si vous voulez. Mais oui. Mais réservez vos places, ça ouais. C'est très important, absolument réservez ces places.
1: On rappelle le site pour réserver.
0: Alors le site pour réserver, c'est le site du Centre culturel de Teux, c'est www.ccte.be, onglet billetterie.
1: Ok. Bah voilà, bah je pense qu'on a fait le tour. Il n'y a plus qu'à venir.
0: Il n'y a plus qu'à, ouais, on se réjouit.
1: Voilà. Bah merci Nils pour ça. Et donc,
0: merci aussi.
1: Voilà, à bientôt.
0: À bientôt, au revoir.

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Joshua qui sera donc à l'affiche de la semaine de la musique s'éclate, dont on a parlé juste avant. Je pense que c'est le dernier. On voit en tout cas le programme sur le site du Centre culturel de Teux, cc.be, sera l'occasion dedans de vous inscrire, hein, parce qu'on rappelle que si même c'est gratuit, on vous conseille quand même de réserver vos places. Je rappelle que malheureusement, le premier de ce 12 mai est déjà complet. Ekimo, ce titre. Hein. Arnold Turboost, voilà, plus exactement. Adélaïde avec Zap.

0: Arnold Turboust, Adélaïde. Nous allons présentement retrouver une nouvelle chronique. C'est la chronique du Centre Lumière. Enfin, vous connaissez cette chronique, mais c'est la première fois qu'on va vous la proposer en direct dans Je peux pas, j'ai piscine.
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0: Bon, on commence par la fin, c'est pas grave. Bon, bah bonjour Raphaël.
4: Bonjour Eric.
0: Alors, pour le Centre Lumea, de quel sujet souhaites-tu partager à nos auditeurs ?
4: Aujourd'hui, Eric, je viens vous parler des couples qui brûlent et qui attendent souvent fort tard pour entamer une réflexion de fond, souvent avant d'imploser. Parce que pour le moment, il y a beaucoup de couples qui sont mis à l'épreuve. L'atmosphère est un peu électrique, un peu partout dans beaucoup de relations. Et vous qui avez la chance de vivre en couple, comment est-ce que vous ressentez la qualité de votre relation ? Est-ce que ce couple vous fait pétiller ? Est-ce que votre relation est noble, délicate, aimante ? On sait tous que le quotidien met à l'épreuve beaucoup de couples, les routines, nos fragilités personnelles. Mais il y a un constat que font beaucoup de thérapeutes de couples, c'est que souvent les couples consultent fort fort tard.
0: Alors est-ce que tu peux nous dire le temps de latence moyen avant de consulter ?
4: Eh bien le temps de latence, Eric, c'est 5 à 6 ans après l'apparition des difficultés.
0: Ah ouais, quand même, oui.
4: C'est un long temps.
0: Ouais, ouais.
4: Pas au moment où les premières difficultés apparaissent, mais lorsque la distance a déjà eu le temps de s'installer, que les blessures et les petites égratignures se sont déjà accumulées et que le lien s'est quand même déjà bien fragilisé dans sa profondeur.
0: Oui, 6 ans, c'est quand même long.
4: C'est long, oui. Et en 6 ans, n'importe quel couple a le temps de s'abîmer un peu durablement. Pourtant, pour ceux qui ont la chance d'en vivre, une relation de couple, c'est précieux. Dans une vie où on rencontre peu de personnes avec lesquelles un vrai partage est possible, où on peut à la fois avoir un lien d'attachement, un futur commun, une forme d'évidence, et de l'amour sous 1000 formes différentes. Quand ça existe, c'est pas anodin, et peut-être que ça mérite d'être honoré avec plus d'attention.
0: Mmh. Et qu'est-ce que tu as amené, Raphaël, en studio ?
4: Ben moi, je fais de l'escalade et j'ai amené un morceau de corde, une vieille corde d'escalade.
0: D'accord.
4: J'ai coupé un petit morceau ce matin pour le studio, je sais pas si on la voit bien à la caméra.
0: Ouais, ouais.
4: Mais la corde, pour moi, c'est une très belle métaphore de la relation de couple. D'abord, la corde, elle a une âme, elle a une gaine.
0: Ouais.
4: Et puis, une corde, en fait, c'est composé de nombreux, nombreux filaments. Dans cette corde, il doit y en avoir, à mon avis, un petit millier. Et une corde, elle peut encore tenir s'il y a encore assez de filaments qui tiennent. Le problème, c'est que l'usure d'un couple, c'est un peu comme l'usure d'une corde. Quand il y a trop de filaments abîmés, à un moment donné, la corde, elle ne tient plus vraiment. Et souvent, elle casse.
0: Oui. Et qu'est-ce qui fait souvent que les couples attendent une lente détérioration ?
4: Ben, ce qui complique les choses, c'est que souvent, ce n'est pas très spectaculaire, la dégradation d'un couple. Ça vient de façon lente, de façon un peu imprévisible. C'est d'abord le ton qui change, l'émerveillement qui disparaît. Parfois, on a des attentes qui deviennent irréalistes, on perd un peu notre tolérance. Ce qui nous amusait commence à nous agacer. Parfois, on a aussi un manque de transparence, un manque de communication profonde sur vraiment ce qui nous met dans un confort ou dans un inconfort. Et puis, parfois, on laisse un peu l'éloignement s'installer. Tout ça, isolément, ça n'est pas grave. Mais l'accumulation et puis la structuration à la longue, c'est comme si une magie s'estompe, s'efface. Et c'est pour ça que la thérapie de couple permet de mettre en lumière certains de ces mécanismes. On identifie comme des petits travers qui se sont installés calmement. On n'est pas là pour culpabiliser, on est là pour comprendre ce qui se joue dans nos réactions, dans nos actions-réactions, remettre des mots sur des besoins qui ne sont pas toujours exprimés. Et puis dans un couple, on évolue. Alors parfois, les besoins qu'il y avait il y a 2 ans ne sont plus les mêmes que ceux qui sont maintenant. Et puis réapprendre souvent à se parler d'une meilleure façon, parce que dans beaucoup de couples, la manière dont on s'adresse à l'autre a souvent perdu un peu de noblesse et de délicatesse. La thérapie de couple, c'est encore plus efficace si en plus les partenaires se rencontrent eux-mêmes en individuel, parce que souvent, on a chacun nos blessures qui influencent nos réactions. Et quand certains disent qu'une thérapie de couple, ça coûte cher, en tout cas, c'est beaucoup moins cher qu'une séparation et un divorce. Ça, c'est clair.
0: Oui, c'est clair. Alors, qu'offrez-vous au Centre Lumea pour les couples ?
4: Alors, chez Lumea, d'abord, on accueille les couples avec beaucoup de délicatesse parce qu'on sait que ça n'est pas simple de faire cette démarche. On a souvent l'impression qu'on lave mieux son linge sale en famille. S'exposer devant quelqu'un, c'est une démarche qu'on honore avec beaucoup de respect. Et puis, en fait, il faut savoir aussi qu'en thérapie de couple, on s'amuse beaucoup. Parce qu'à un moment donné, il y a aussi beaucoup d'humour, beaucoup de légèreté, il y a aussi beaucoup de bons moments. Et quand le couple s'engage, en fait, au bout d'une ou deux séances, il y a déjà plein d'améliorations. Donc, en fait, c'est assez grisant de voir que la communication se remet en marche, qu'on peut à nouveau rire de petites choses légères. On n'est jamais là pour gagner sur une discussion, ni chercher un coupable ou un responsable. On met de la clarté où il y a de la confusion. On essaye de redonner de la marge à la relation. Alors, parfois, ça permet de réparer, souvent. Parfois, ça permet de se repositionner. Et puis, parfois aussi, c'est une manière d'acter calmement que des chemins divergent. Mais en tout cas, on sort d'une usure silencieuse. En fait, la vraie question, ça n'est pas « est-ce que ça va mal pour consulter ?» La vraie question, c'est « est-ce que cette relation compte encore assez pour que je m'en occupe maintenant ?» Voilà, c'est tout ce qu'on vous souhaite au Centre Lumea, c'est de partager des beaux moments en couple avec la gratitude au cœur.
0: Eh bien, merci Raphaël.
4: Merci Eric.
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1: Merci d'être toujours à l'écoute. Mesdames et messieurs, bonjour, le Flash Info. Pépinster, les commerces locaux veulent retrouver un second souffle. La commune rejoint désormais le programme Formation Commerce, un dispositif lancé avec le soutien de la Wallonie pour aider les petits commerces à se développer face à la concurrence du commerce en ligne et des grandes enseignes. Le programme propose un suivi personnalisé avec audit, analyse et formation sur mesure. L'accompagnement est réalisé avec l'entreprise Wallon Bétique, spécialisée dans l'aide aux très petites entreprises. Objectif : analyser concrètement le parcours client et identifier les améliorations possibles pour chaque magasin. À Pépinster, 16 commerces bénéficient déjà gratuitement du dispositif, mais plusieurs places restent encore disponibles. Selon les responsables du projet, 7 commerces sur 10 constatent ensuite une amélioration de leur performance. Un signal encourageant pour une commune encore marquée par les inondations, mais qui poursuit peu à peu sa reconstruction économique et commerciale. À seulement 27 ans, le chef Mathieu Van de Velde signe une véritable consécration après plusieurs années de travail intense. Passé notamment par le restaurant Doublement Étoilé La Paix, il avait repris le défi de relancer le Rouennais à seulement 23 ans. Paris réussit aujourd'hui avec cette distinction qui replace l'établissement parmi les grandes tables belges. Le chef explique avoir misé sur une cuisine centrée sur le produit, la qualité et la régularité. Situé à deux pas du circuit de Spa-Francorchamps, l'établissement attire désormais une clientèle venue du monde entier, une étoile que Rouennais avait déjà connue dans les années 60, avant de la retrouver aujourd'hui sous une nouvelle génération. La région verviétoise ne s'arrête pas là, plusieurs autres restaurants ont également été récompensés cette année par le Michelin. Comme quoi, dans nos Ardennes aussi, les étoiles brillent désormais jusque dans les assiettes. Nature et biodiversité, bonne nouvelle en ce qui concerne l'avenir de l'étang du Chaouillon. Après une vive mobilisation citoyenne, le projet de sauvegarde et de réaménagement du site, situé au cœur de la forêt du Staneux, est lancé. L'échevin tetois du tourisme Cédric Defosse annonce que l'administration a reçu les esquisses pour un nouveau ponton et que le dossier est pratiquement finalisé. Celui-ci pourra accueillir les marcheurs ainsi que les vélos, mais ne sera pas accessible aux cavaliers. Tout avait débuté à la suite des inondations de 2021, lorsque la région Wallonne et la DNF, mettant en avant la fragilisation de la digue, avaient envisagé de renaturer cette portion de la vallée en supprimant la retenue et l'étang pour permettre au cours d'eau de s'écouler librement. Monsieur Voss rappelle qu'il aurait été malheureux de supprimer cet endroit si pittoresque et agréable, énormément apprécié des promeneurs depuis 1904. Suite à la mobilisation citoyenne, l'ancien collège communal avait voté une motion en vue de préserver l'étang et la nouvelle majorité vient de débloquer un budget de 100 000 euros pour ces travaux. Une fois le cahier de charges réalisé, le marché public sera lancé et les travaux pourraient débuter au printemps 2027. Le logement social continue de se développer dans la région de Verviers. La société Logivestre franchit une nouvelle étape avec un important projet immobilier à Stambert. L'enquête publique pour la demande de permis débute ce 11 mai et se poursuivra jusqu'au 10 juin. Au total, 36 nouveaux logements sociaux sont prévus dans la région, dont 33 à Stambert et 3 autres à Herve. Le projet représente un investissement d'environ 10 millions d'euros, largement financé par des subsides publics. À Stambert, le futur lotissement comprendra 17 maisons et 16 appartements avec plusieurs logements adaptés aux personnes à mobilité réduite. L'objectif est d'accueillir les premiers locataires d'ici juin 2029 si le permis est accordé et que le chantier avance comme prévu. Ce développement doit permettre de répondre à une demande toujours importante dans la région où de nombreuses familles restent encore en attente d'un logement accessible. Construire des logements aujourd'hui pour offrir davantage de stabilité demain. Ça sent déjà le printemps du côté de Limbourg. Le traditionnel marché aux fleurs de Dolin revient aujourd'hui sur la place Léon d'Andrimont avec une édition anniversaire qui promet de voir les choses en grand. Pour ses 40 ans, l'événement élargit encore son offre et devient officiellement le marché aux fleurs, du jardin et de l'artisanat. Pas moins de 25 exposants sont attendus tout au long de la journée. Au programme, plantes potagères, fleurs décoratives, créations florales, suspensions, fleurs séchées, mais aussi produits artisanaux, bijoux, bougies, poteries ou créations en bois. Les gourmands pourront également retrouver des stands de fraises, de miel et d'autres douceurs locales. Les organisateurs annoncent aussi plusieurs animations pour faire de cette édition un vrai rendez-vous familial. Attention toutefois, si vous comptez venir en voiture, le stationnement est interdit jusqu'à 16h autour de la place Léon d'Andrimont et sur une partie de l'avenue Victor David. Une chose est sûre, à Dolin, les fleurs ne seront pas les seules à faire éclore les sourires. C'était le Flash Info, restez à l'écoute de Radio 4910, à bientôt.
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0: La Mano Negra pour commencer cette nouvelle heure avec King of Bongo.
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0: Un peu plus de midi ou un peu plus de 19h pour ceux qui nous écoutent le mercredi sur Radio 4910. Et si vous venez de nous rejoindre, bienvenue dans Je peux pas, j'ai piscine, l'émission qui accompagne aussi bien les tartines du dimanche que les gens qui, le mercredi entre 16h et 19h, regardent vaguement par la fenêtre en se demandant comment il est déjà possible que ce soit encore le milieu de la semaine. Et quelle émission depuis ce matin ? On a parlé fleurs, patrimoine wallon, wallon aussi, cinéma, musique et relations humaines. Franchement, à ce stade, il ne manque plus qu'un lama dans le studio et une démonstration de jonglage aquatique pour compléter définitivement ce chaos organisé qu'on propose chaque dimanche ou chaque mercredi après-midi. Alors, la dernière heure arrive, mais elle est loin d'être vide. Dans quelques instants, c'est Madame Biscuit qui prendra possession des cuisines imaginaires de Radio 4910 avec une recette qui risque de provoquer plusieurs descentes incontrôlées vers le frigo. Ce sont les gnocchi dorés à la poêle fondue de courgettes et saumon fumé. Ah ouais, rien que le nom de la recette donne envie d'annuler ses projets pour aller manger directement. Et puis, nous partirons ensuite du côté de Verviers avec Jean-François Chefneux pour découvrir l'avancement du chantier du Grand Théâtre de Verviers. Extension moderne, restauration des décors de la salle, rénovation des façades et des toitures. Autant dire qu'on est légèrement au-dessus du petit rafraîchissement en peinture qu'on fait généralement un week-end avec un vieux rouleau retrouvé dans la cave. Pas également question de cette future journée, chantier ouvert, qui permettra au public de visiter les coulisses de ce bâtiment emblématique grâce à des visites guidées. Malheureusement, c'est déjà sold out, mais bon, voilà, on en parlera quand même un petit peu. Et évidemment, juste avant 13h, ou 19h évidemment, pour les auditeurs du mercredi, qui vivent exactement la même aventure que Laurie, on le rappelle, nous retrouvons notre résumé, notre billet d'humeur final, où l'on essaiera de résumer 3 heures de radio locale sans perdre totalement pied dans le grand bassin. Et la semaine prochaine, de nouveaux rendez-vous, nous attendrons avec Franche Histoire, Découvestre, Plaisir CD, Pot à Nature, Madame Biscuit évidemment, et puis on évoquera un concert de chorale qui va se dérouler dans notre région, sur la commune de Teux ici. Et bien sûr, nouveau résumé totalement trempé. Alors restez avec nous, gardez le transat bien orienté vers les enceintes et évitez de courir autour du bassin radiophonique. Je peux pas j'ai piscine, c'est toujours la seule émission qui ne nous donne pas d'excuses pour l'écouter, en mode ce soir. L'inverse.

0: Ah oui, on est tombé amoureux là sur le coup. Richard Sanderson, ce monsieur qui a transformé Au regard en bande originale de film ultra romantique. C'est la bande originale du film La Boom, évidemment, qu'on vous a proposé ici. Your Eyes et Your Cuisine tout de suite avec Madame Biscuit.
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0: Eh bien non, ce n'est pas ça. Donc désolé, attendez, je vais retrouver la bonne, le bon clic. Voilà, vous avez déjà eu droit à votre clapsiné. Donc voilà, c'est plutôt ceci que je devais passer plutôt. Voilà, c'est parti.
2: Coucou les amis, êtes-vous prêts? Tablier enfilé, poil bien chaud. Alors suivez-moi. Aujourd'hui, Madame Biscuit vous emmène dans un voyage croustifondant avec un plat qui sent bon l'été, la douceur et la gourmandise. Gnocchi doré, à la poêle, fondu de gourgettes et saumon fumé. Un plat simple, rapide, mais ô combien délicieux. Et je peux vous dire que mon patoche a fini la poêle à la petite cuillère. Oui, oui, jusqu'à la dernière goutte de crème. Prenez vos carnets. La valse des ingrédients commence. Les ingrédients pour deux gourmands. 400 g de gnocchi à poêler. 150 g de saumon fumé, une gourgette, une échalote, 10 cl de crème, une cuillère à soupe d'huile d'olive, jus de citron, sel, poivre, aneth. Le matériel, une grande poêle. Les marmites sont chaudes, on attaque. Faites chauffer une grande poêle avec un filet d'huile. Ajoutez les gnocchis et faites-les dorer 5 à 7 minutes. À feu moyen, vif. Ils doivent être bien dorés, légèrement croustillants. Un vrai petit bonheur. Réservez-les. Dans la même poêle, ajoutez un peu d'huile si nécessaire. Faites revenir l'échalote 2 minutes. Ajoutez la gourgette coupée en petits morceaux. Laissez cuire 8 à 10 minutes, le temps qu'elle devienne fondante. Parfumée, irrésistible. Et maintenant, c'est là que ça devient fun. Ajoutez la crème, incorporez le saumon fumé coupé en lanières. Ajoutez un filet de citron, un peu d'aneth, sel, poivre. Laissez sur feu doux. Le saumon ne doit pas cuire, juste se réchauffer délicatement. Remettez les gnocchis dans la poêle, mélangez doucement pour bien enrober de cette sauce crémeuse et parfumée. Astuce Madame Biscuit, ne mélangez pas les gnocchis trop tôt avec la sauce, sinon vous perdez le côté croustillant et ça serait dommage. Dring ! C'est prêt ! Servez immédiatement. Admirez ce mélange de textures, croustillant, fondant, fumé, citronné. Et savourez. Je peux vous dire que chez Madame Biscuit, il n'a pas fait long feu. Retrouvez-moi pour encore plus de recettes, d'astuces et de bonne humeur sur mon blog et sur ma page Facebook. Bon appétit à tous !

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Artiste local qu'on adore suivre, hein, ça fait quelques années qu'on la suit, Olive. Et là, c'est son tout nouveau single qui vient de sortir, ça s'appelle « Dehors ». On essaiera de rencontrer à l'occasion pour nous en parler peut-être de ce single. Alain Chamfort nous accompagne, lui, c'est un grand classique, hein. L'artiste qui aime Verviers aussi, hein, on avait l'occasion de le rencontrer il y a quelques mois, il était venu Sainte-Julienne, on avait raconté son plaisir qu'il avait eu à l'époque, de venir notamment jouer au Coliseum, et je pense qu'il avait joué aussi au Grand Théâtre de Verviers, là c'était à Sainte-Julienne. Ce titre ici date de 1980, Bambou.

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Ça, c'est pour tous ceux qui disent ouais, moi j'aime pas le rap, mais ça j'aime bien. Moi je dis plutôt ça prouve en tout cas que le rap est une musique qui, en fait, finalement, ne doit pas être mise dans une case. Clairement, voilà, c'est une musique comme les autres qui fait maintenant partie intégrante, entre autres ici, de la variété française avec ces deux artistes, Big Flo et Oli. Ce titre Dommage. Ah ouais, on a tous des occasions manquées comme ça. Voilà, on souhaite évidemment qu'elles ne se reproduisent plus. Ça peut faire réfléchir aussi un titre comme celui-là. Voici ML, artiste belge. Tout ira bien. Aussi un titre qui fait réfléchir.

Eh bien, vous attendiez peut-être des infos par rapport au Grand Théâtre de Verviers. Je crois que notre invité a oublié. Enfin, c'est pas grave. Hein. Écoutez, ça arrive comme on dirait. L'autre, il a peut-être préféré aller fêter sa maman et on comprend bien. Bon, on aura l'occasion de le rencontrer. Et, notamment, j'essaierai d'aller moi à cette journée porte ouverte dont j'ai parlé pour essayer de notamment récolter son témoignage. Bref, on en profite en même temps au maximum pour se faire plaisir à écouter un maximum de musique. Et là, c'est Kenji Girac avec Habibi. Et pour la suite, eh ben, on va remonter le temps avec les satés. Ah non, avec autre chose, avec la réalisée, voilà. Bon, un petit saut, voilà, la sauter. Voici Pyromane.

0: 2023 pour ce titre de Clara Isé, artiste belge, qui donne envie de sortir les extracteurs sentimentaux. Ouais, c'est ça. C'est Pyromane, ce titre. Dans quelques instants, on va retrouver Marvin Gaye avec A Heart I Think the Grapevine. Grand classique.
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On est passé en mode soul légendaire avec Marvin Gaye et son I Heard I True de Grapevin, qu'on pourrait traduire par J'ai entendu ça par le biais des rumeurs. Grand classique de la Motown, 1968. Avant de retrouver notre résumé, on va avancer un petit peu jusqu'à 1984 pour retrouver ceci. Jermaine Jackson d'un côté, Walfrey de l'autre, et Piazza Dora, histoire de météo. When the rain begins to fall. Quand la pluie commence à tomber. On n'espère pas, hein, on n'espère pas. On espère en tout cas vous souhaiter un excellent dimanche en notre compagnie, avec le meilleur de la musique, celle de Radio 4910.

0: Jermaine Jackson et sa bergère, hein, évidemment, hein, a chanté Il peut, bergère, hein, un petit peu, non, bon. When the rain begins to fall, c'était Jermaine Jackson et Piazza Dora. Donc, allez, notre résumé.
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0: Eh bien, quelle matinée, ou plutôt quelle traversée aquatique, hein, nous avons encore vécu dans Roche Pépage et Piscine sur Radio 4910. Entre fleurs, patrimoine, cinéma, métal, relations de couple, neuchis croustillants et chantiers géants, autant vous dire qu'on a nagé dans un grand bain de découvertes locales et d'anecdotes parfois plus riches qu'un terreau premium en promotion au printemps. Et puis passer d'un atelier horticole à du métal progressif avant de terminer dans une poêle remplie de crème et de saumon fumé, il n'y a que cette émission pour réussir ce genre de grand écart sans certificat médical. Ouais, on a commencé cette matinée avec en effet une belle rencontre, hein, à Teux, en compagnie de Janine Gavray pour les 30 ans de la jardinerie Champs Fleuris. Une interview pleine d'émotions, de souvenirs et de passion horticole. Elle nous a raconté ses débuts, ses études en horticulture, son passage dans les serres, à Gand, et surtout son retour dans sa région natale pour reconstruire progressivement son entreprise à partir d'une simple prairie. On a aussi découvert l'origine du nom Champs Fleuris, trouvé presque par hasard lors de vacances en France. Et pour célébrer ce 30e printemps, plusieurs surprises seront encore dévoilées dans les prochains mois via les réseaux sociaux et le site internet du magasin. Ensuite, direction Spa avec Daniel Reinhardt et sa chronique consacrée au patrimoine thermal. On a voyagé dans le temps à travers les histoires des maisons d'assemblée spadoises, les casinos, avant qu'on les appelle ainsi. On en a découvert trois, et oui, il y en a eu trois. La Redoute, évidemment, d'origine, le Vauxhall ensuite, et puis le fameux Salon Levaux qui, lui, par contre, n'existe plus. Voilà. Puis Georges Tournet nous a offert son incontournable chronique en wallon avec humour, expression colorée et histoire de chez nous, une parenthèse conviviale qui a rappelé toute la richesse de notre patrimoine immatériel régional. Et il faut bien reconnaître qu'en rendant du wallon un dimanche matin ou un mercredi après-midi, ça fait partie des rares choses capables de réchauffer le cœur plus vite qu'un radiateur en hiver. Côté cinéma, Dominique Coux nous a emmenés dans des univers particulièrement humains et parfois incontournables avec son 67e numéro de Clap Ciné. Entre ruptures douloureuses, tensions de couple et manipulations psychologiques, les films présentés nous ont fait passer de l'humour au malaise en quelques minutes seulement. Une chronique dense, sensible et très cinéphile donc. On est revenu à Teux avec la semaine de la musique qui s'éclatera pendant 5 semaines, ce festival itinérant qui investira église, garage, place de village et lieux insolites entre le 12 mai et le 9 juin. Et oui, pour celui mercredi, ça a déjà commencé, désolé. Concerts gratuits, styles musicaux variés, ambiance conviviale et découvertes artistiques au programme. Folk, poésie, métal, pop, francophone. Il y en aura pour tous les goûts. 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I Am Will, donc le 19 mai à 20h au 43 de l'avenue du Stade, à Teux évidemment. 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Ensuite, Raphaël Dugaillet du Centre Luméen nous a proposé une chronique plus introspective consacrée aux relations de couple. Il a expliqué que beaucoup de couples attendent parfois jusqu'à 6 ans, eh oui, avant de consulter, laissant les tensions et les non-dits s'installer durablement. Une réflexion profonde sur l'importance d'agir avant que le lien ne s'abîme trop. Et puis Madame Biscuit, qui a remis un peu de gourmandise dans notre vie avec ses neuchis dorés à la poêle, fondus de courgettes et saumon fumé, un plat simple, généreux et parfumé, qui a probablement donné fin à toute personne possédant une poêle dans un rayon de 50 km autour de Radio 4910, et il y en a beaucoup. La semaine prochaine, dans Cheveux, Pages et Piscine, on replongera donc dans un nouveau bain de découverte avec Franche Histoire, Couvèdre, Plaisir CD, Pote à Nature, les nouvelles recettes de Madame Biscuit. Je ne vous parle ici que des rendez-vous connus parce qu'il y a encore plein de surprises. On évoquera également un concert de chorale, ça je peux quand même déjà vous l'annoncer. Et puis notre résumé évidemment, hein, complètement chloré. Bref, préparez déjà votre bonnet, vos brassards et votre curiosité parce que je ne peux pas j'y piscine. C'est la seule émission qui ne vous donne pas d'excuses pour l'écouter. Moi que ce soit l'inverse.
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0: Et on se quitte dans la danse. La dance. The Real McCoy. It's on you. Au revoir à toutes et à tous.

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1: Bienvenue sur Radio Jupi, c'est déjà notre sixième émission. J'ai laissé introduire cette émission par mon ami Serge Marca avec l'idiomatique, la note est donnée. Au programme, New Oral, Fujis, France Gall, Dufour, Necfeu, Pink Floyd et plein d'autres farfelus en farandole et en fa. Donc, une fameuse programmation, installez-vous confortablement et laissez-vous emporter par cette expérience radiophonique amplifiée. On s'écoute tout de suite Kate Bush avec Babouchka.
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3: C'est l'histoire d'un prof qui tombe malade et alors le directeur fait venir 2-3 profs, des intérimaires, et alors il pose 2-3 questions et il dit « qu'est-ce qu'il y a déjà travaillé dans une école spécialisée ?» Et le premier dit « Moi, j'ai déjà travaillé atelier protégé, tout ça, je m'y connais bien, tout ça, oui. Oui, mais il faut faire attention parce que c'est des enfants très difficiles, et voilà, il ne faut pas les faire pleurer, ils sont tristes et tout ça, et ils sont fort, fort sensibles, ils sont à fleur de peau, donc faites-y, il faut vraiment faire attention. » Oui, non, vous verrez, il n'y a pas de problème. J'ai déjà travaillé avec ces personnes-là, donc il n'y a pas de souci. Et puis, il commence au premier jour, elle le dit, là, il arrive, et voilà, bon, il se présente, et voilà, je m'appelle Monsieur Grégoire, et je suis votre nouveau prof, et voilà, vous avez passé quelques jours avec moi, parce que votre ancien prof est tombé malade, voilà, il faut que je le remplace. Et on va faire un petit peu plus connaissance. Alors, il dit, comment est-ce que tu t'appelles? Et la petite dit, moi, je m'appelle Christelle, c'est bien, Christelle. Et qu'est-ce qu'il fait ton papa comme travail? Mon papa, il travaille, il est boulanger. Ah, ben c'est bien ça, Christelle. C'est grâce à lui qu'on mange du pain tous les jours. Ça c'est génial. Oui. Puis t'as l'autre qui lève le bras. Et toi, tu t'appelles comment? Ah, moi, Benoît, monsieur. Ah, ben Benoît, comment vas-tu? Ah, ben moi, je vais bien, monsieur. Ça va. Oui, et qu'est-ce qu'il faisait ton papa comme métier? Ah, moi, il était menuisier. Ah, ben c'est bien le menuisier. Il faut des fenêtres, il faut des toits des maisons. C'est grâce à lui qu'on est bien au chaud chez nous dans la maison. Ah, super, super. Et toi, alors, t'appelles comment? Moi, je m'appelle David. Ah, ben c'est bien, David. Et alors, quoi? Et qu'est-ce qu'il faisait ton papa, alors, avant? Ben, moi, mon papa, moi, il travaille dans le supermarché, quoi. Il est vendeur dans le supermarché. Ah, ben c'est grâce à lui qu'on mange tous les jours. C'est bien. Puis alors, il demande un petit au fond, là. Et toi, mon petit bonhomme, qu'est-ce qu'il fait ton papa? Mon papa, il est mort. Le prof qui dit, oui, mais qu'est-ce qu'il faisait avant de mourir? Il faisait...
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2: C'était les Fugees avec Killing Me Softly, This Song. C'était un fameux morceau. Tiens, ça me rappelle les années 80 quand on allait au bal et que ta mère te tapait 100 balles pour que t'ailles t'amuser. Et c'était pour avoir la paix, sûrement. Et nous, on était tranquillou au bal. Et maintenant, je vous propose d'écouter le collectif d'artistes Fauve avec le titre Sainte-Anne. On retrouve dans leur musique les influences de ces amis féeriques.
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Je sais même pas où commencer en fait. En même temps, c'est la première fois que je fais ça, donc vous m'excuserez si ça part un petit peu dans tous les sens ou si je suis trop confus. Faut dire qu'en ce moment, j'ai bien du mal à mettre mes idées au clair quand même. J'ai bien du mal à trouver mes mots. Enfin voilà, je vous dresse le tableau vite fait. Je suis né dans une famille plutôt aisée, j'ai toujours été privilégié. J'ai jamais manqué d'amour ni de rien d'autre d'ailleurs, même si ma mère, qui vient quand même d'un milieu assez populaire, était parfois un peu sévère avec mes frères et moi. À l'école, j'étais bon élève, à la maison, j'étais poli. Je me souviens pas avoir fait trop de conneries étant petit. Par contre, j'ai fait des études correctes et aujourd'hui, je sais que mon parcours est plus ou moins tracé. Disons que je sais où j'arriverai si je continue sur ma lancée. J'aurai probablement une femme et de beaux enfants, un crédit à payer, un épagneul anglais et un coupé cabriolet. Et pourtant, vous voyez, ça fait maintenant presque 6 mois que je dors à peine, que je peux ne rien bouffer pendant 2 jours sans même m'en apercevoir. Et quand je me regarde dans le miroir, j'y vois un mec bizarre, pâle, translucide, tellement livide, à faire sourire un génocide. Docteur, je rigole pas. Faut que vous fassiez quelque chose pour moi, n'importe quoi. Prenez un marteau et pétez-moi les doigts, je sais pas. Parce que là, je peux vraiment plus. Je peux plus sortir dans la rue, je peux plus mettre les pieds dans des bureaux. De toute façon, je suis devenu incapable de prendre le métro. Ça pue la mort, ça pue la pisse. Ça me rend claustro et agressif. Et puis j'ai vraiment l'air d'un gland dans mon costard trop grand et mal taillé. Même si je voulais faire semblant, il y aurait toujours marqué en gros troufion sur mon front. Et puis tous ces gens qui cherchent absolument à s'entasser, qui poussent, qui suent, qui sifflent entre leurs dents comme des serpents. Vas-y, du coup, monte, t'as raison. De toute façon, t'auras beau être le premier arrivé, à la clé, on va tous se taper la même journée scabreuse. Les yeux collés à l'écran de l'ordinateur, tu détruis les pupilles, à lire en diagonale des choses auxquelles t'entraves que dalle. Non mais tu comprends, il est hyper important ce dossier. Le client ira que 300 euros l'heure, alors tu te débrouilles, tu vas chercher sur Google s'il faut, mais tu me finis ça pronto. Ah oui, vous avez parfaitement raison, oui. C'est de ma faute, oui, je suis pas assez réactif. Ah, c'est drôle, oui. Collez-moi des gifles. Connard. Et si t'allais plutôt te carrer des poignées de porte dans le cul pour voir ?

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1: C'était Mauvaise Graine de Nekfeu. J'espère que tout se passe bien pour vous. Et moi, ça va, tout ça. Ouais, ça va. Ouais, d'accord. Moi, ça va. Alors, ouais. C'était Mauvaise Graine de Nekfeu. J'espère que tout se passe bien pour vous à l'écoute de Radio Jupi. Il est à présent temps de vous présenter mon coup de cœur. Et c'est pas du beurre ni de la margarine. C'est la séance coup de cœur. Alors, mon coup de cœur, c'est le dernier album de Romeo Elvis.
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1: C'est TPA, tout peut arriver. Hein. Je l'ai d'ailleurs en version vinyle, un cadeau que mes enfants m'ont fait le jour de mon anniversaire, je me rappelle. À minuit pile, une méga surprise. À l'écoute, un très bon album bien construit et qui s'écoute d'une traite sans problème. Des musiques qui vous tiennent aux oreilles toute la semaine. Un titre démentiel que j'ai écouté des dizaines de fois à la suite. Dès la première écoute, c'est Maquette. On s'écoute tout de suite Maquette.

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0: poing. Brigadier Savary, opération coup de poing. Brigadier Savary. Oh, tiens, une mouette.
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0: C'était Opération Coup de poing d'Alpha Blondie, issu de l'album Brigadier Savary. Pour rester dans l'ambiance ensoleillée, on se déchaîne directement sur Manu Chao avec Je ne t'aime plus, mon amour, je ne t'aime plus, tous les

0: Le soleil se lève, t'as pas envie de te promener. Waouh, la belle journée. Waouh.
1: Ouh, on n'est jamais trop aidé. 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
3: 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Ah,
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0: notre star qui nous a manqué énormément. J'espère que sa convalescence l'a requinqué et que ses cordes hurleuses sont correctement réaccordées. Nous allons voir ça de suite. Bonjour, monsieur l'hurleur. Quelque chose à déclarer ?

0: Waouh, c'est Artomix. Quelle renaissance de vos cendres, tel un phénix de Grimbergen. En votre honneur, on va s'écouter l'hospice de Marca en duo avec l'Hurleur. Une version pirate en exclusivité pour Radio Jupi.
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0: faut assumer ses erreurs, quoi. Ouais. Non ? Toujours être parfait et tout. Moi, je suis incapable d'être parfait. J'ai jamais été parfait, jamais. J'ai toujours fait une connerie à un moment. Eh ben voilà. Ça, c'est fait.
1: Même dans la live.
0: Oui, il y en aura peut-être encore tantôt, t'as raison. Je ne sais pas. Donc, là maintenant, il y a un couplet, mais je n'ai pas envie de la faire. Non, je ne sais pas.
2: Après.
0: Peut-être après, ouais. J'ai envie d'en faire une tout seul.
1: Oui.
0: Ça vous va ? Non, mais vous restez.
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0: Quelle journée, encore fameux cirque et tout ça. 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
1: C'était Accouplé de Marca, sa version actualisée 2020. Des nouvelles paroles à apprendre pour vos prochains concerts. J'espère que vous êtes toujours tout ouïe à l'écoute de Radio Jupy. Pour rester dans le mood, on va s'écouter le cultissime Wall, Lotta Low, de Led Zeppelin. Et santé.

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1: Nous sommes déjà arrivés au terme de notre émission. J'espère que vous avez apprécié cette aventure parsemée de chemins sinueux. Pour ma part, j'ai pris beaucoup de plaisir en votre compagnie. Enfin, s'il y a quelqu'un qui m'écoute, bien sûr. Merci à Max5D et à Pape4D de participer à ce délire partagé. A bientôt, je vous laisse avec un Pink Floyd et pour rester amplifié, c'est le titre On the Break in the Wall. Allez, à tantôt. Et n'oubliez pas d'être amplifié.

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6: Ah oui, c'est parti pour le tout nouvel épisode de Chansomania. Bonjour. Un épisode où nous faisons encore le plein de découvertes avec des sorties d'albums, mais aussi par-ci, par-là, des titres plus anciens pour le plaisir. Également, dans cet épisode, une belle rencontre. Aujourd'hui, nous sommes avec Gérard Morel, directeur artistique du Festival de la chanson à texte de Montcuq. On te dit tout sur ce festival dans une dizaine de minutes. Chansomania épisode 529, c'est parti.

Morceau Samba que l'on vient d'écouter donne le titre au tout nouvel album de Vicente et Mariana. Le disque est sorti le 17 avril, c'est un voyage en chansons françaises et musique brésilienne. Une sauce samba à la fois pimentée et sucrée, où le duo chante ses propres compositions, mais aussi des reprises de Moustaki, Barbara, Dick Annegarn ou encore Chico Buarque. Voici justement le titre Bébé éléphant de Dick Annegarn, vu par Vicente et Mariana.

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0: Oh oui, il faut que l'on respire. Un voyage en 2003 avec Mickey 3D sur l'album Tu vas pas mourir de rire. Respirons, respirons.
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0: Nous sommes maintenant avec Gérard Morel, directeur artistique du Festival de la chanson à texte de Montcuq, dans le Lot. Ce festival aura lieu du 22 au 25 juillet. On en parle ensemble juste après un titre des Voluptueuses qui seront sur la scène de Montcuq le 23 juillet.
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0: Cet été, du 22 au 25 juillet, aura lieu la 21e édition du Festival de la chanson à texte de Montcuq. C'est dans le Lot. Eh bien, nous en parlons avec Gérard Morel, directeur artistique du festival. Salut Gérard.
1: Salut, merci de colporter la nouvelle.
0: J'adore colporter ce genre de belles nouvelles. Un festival sur la chanson, c'est toujours chouette. C'est un peu une habitude. C'est, je crois, la troisième année qu'on se croise pour parler de ce festival. Et en plus, là, on se retrouve sur une terrasse ensoleillée, alors qu'il n'est pas du tout à Montcuq, parce que tu es le directeur artistique du festival à Montcuq. Mais là, nous sommes en Ardèche, vers chez toi. C'est quand même pas à côté, à côté.
1: Non, mais c'est une tradition. Ce festival a été créé par quelqu'un qui habite à Montcuq et qui est chanteur, qui s'appelle Henri Courceau. Et à partir du moment où il a voulu passer la main pour tout un tas de raisons, il a toujours passé la main à des chanteurs, mais pas forcément évidemment des chanteurs qui habitaient dans le Lot, quoi. Donc le premier qui lui a succédé, c'est Raymond Gary, qui était à Bourg-en-Bresse. Le suivant, c'était Michel Boutet, qui habite dans la région d'Angers. Et puis le Boutet m'a passé la main à moi, donc il suit à Tournon. Mais en fait, il y a une équipe, bénévole sur place qui est rodée à ce truc, bon, parce qu'il y a, plus de 20 ans maintenant que le festival existe. Donc l'organisation elle-même se fait avec des gens qui sont sur place, qui sont à Montcuq. Et moi, enfin, ou mes prédécesseurs, nous sommes chargés vraiment des contacts avec les artistes. Bon, on n'a pas besoin d'habiter à Montcuq pour ça, il suffit d'avoir un téléphone et un petit carnet d'adresses, quoi, voilà.
0: Comment ça s'est passé? Tiens, la précédente édition, parce qu'on va en parler, c'était la 20e. Donc j'imagine qu'il y a eu des choses un peu spéciales et faire un petit retour.
1: Alors, il y a eu la seule chose spéciale qu'il y a eu, c'est qu'il y a eu un concert surprise en ouverture. Mais ça qui était vraiment surprise. Et justement, ça colle avec ce que je viens de dire, c'est qu'en fait, ce sont les chanteurs qui ont été les directeurs artistiques jusqu'à maintenant. Donc Henri Courceau, le fondateur, Michel Boutet et Raymond Gary et moi, qui avons fait un concert comme ça, impromptu, où on a fait chacun deux ou trois chansons en solo et quelques chansons en duo ou trio. Donc ça, c'est un concert surprise offert, hein, c'était entièrement gratuit pour les spectateurs comme pour les artistes d'ailleurs.
0: On va parler de la chanson à texte. Alors, on en écoute beaucoup dans Chansomania. En gros, j'ai même envie de dire, c'est le principe. La chanson à texte, c'est toute, c'est une musique où il y a des paroles dessus. C'est de la chanson à texte, finalement.
1: Oui, alors c'est de la chanson à musique aussi, quand même, hein. Quand on dit chanson à texte, c'est une façon de dire que le festival donne beaucoup d'importance à la qualité d'écriture des chansons qui sont proposées dans ce festival. Mais on est très, très, très attentif à la qualité musicale des spectacles. C'est un festival de la chanson. J'aime bien le terme de chanson d'art et d'essai. Voilà. C'est de la chanson qui essaye d'oser un peu d'aller sur des chemins. C'est la chanson héritière de Brassens, de Ferré, de ces gens qui ont apporté à la chanson une part importante de poésie, mais qui n'ont jamais négligé la musique.
0: Et je pense qu'il y en a beaucoup, et d'ailleurs on peut en parler avec toi qui es le directeur artistique de ce festival. Il doit y avoir quelque part l'embarras du choix pour arriver à faire la programmation, parce que malgré ce qu'on peut entendre ici et là, de la chanson à texte de qualité, il y en a quand même beaucoup qui se produit encore.
1: C'est un casse-tête, parce qu'il y a beaucoup de choses qui existent éventuellement et qui existent depuis longtemps, mais il y a aussi beaucoup de choses nouvelles qui arrivent. C'est d'ailleurs pour ça qu'on a initié, depuis le début, existait une sorte de scène ouverte, mais qu'on a un peu plus formalisée là depuis que j'y suis, qui s'appelle le Café Chantant, et qui est vraiment un espace d'ouverture à des nouveautés, à des découvertes de talents. Et il y a un petit jury de spectateurs et de membres de l'association qui désigne un coup de cœur chaque année, qui est programmé l'année suivante en première partie. Ça sera Chloé cette année qui a remporté le truc, qui a eu le coup de cœur. Donc on essaye de parce que ce Café Chantant, on est d'ailleurs archi surbooké. Il n'y a aucune sélection, donc les candidatures sont reçues.
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1: Je suis dans l'ordre d'arrivée. Il n'y a sans sélection aucune. L'ouverture des inscriptions, c'est à partir du 1er janvier. Et l'année dernière, je crois que le 5 ou le 6, j'étais complet. Et cette année, c'était à peu près pareil. Peut-être un peu plus tard, le 10 ou le 12 janvier. Mais vraiment.
0: C'est plutôt bon signe.
1: Alors, je ne sais pas si c'est bon signe. C'est un thermomètre qui... Enfin, ça nous raconte quand même que c'est difficile pour des jeunes auteurs, artistes, parce que c'est des gens de qualité, hein, il n'y a pas du tout...
0: Je disais c'est bon signe dans le sens où il y a beaucoup de personnes qui font encore de la chanson.
1: Il y a beaucoup de personnes qui font de la chanson, non, mais ce qui m'inquiète aussi un petit peu, c'est que parce que le festival, hélas, n'a pas les moyens de faire mieux que les invités, tous ceux qui participent à la scène ouverte, donc au Café Chantant, ils sont invités au spectacle qui a lieu le soir de leur passage. Donc il y a six artistes qui passent chacun des trois soirs, d'artistes comme ça sur la scène ouverte. Donc on les invite, mais ils viennent à leurs frais, ils se logent à leurs frais, ils se nourrissent à leurs frais. Ils viennent de toute la France, hein. Ils viennent des six coins de l'Hexagone, hein. Voire de Belgique, de Suisse, enfin de francophonie, quoi. Donc moi je trouve ça, enfin évidemment, je suis heureux que les gens viennent de leur plein gré, donc ils sont contents de le faire. Hein. Mais je trouve que ça témoigne de la difficulté qu'ont tous les jeunes artistes à se produire devant un public digne de ce nom. Alors bon, l'intérêt c'est que dans ce festival, dans le public fidèle, hein, on a tout un lot de toute une partie du public qui vient chaque année, il y a pas mal de militants d'associations qui animent des festivals ou qui ont une petite saison culturelle dans leur commune. Et puis certains qui font aussi des spectacles à domicile. Donc dans cette scène ouverte, il y en a pas mal quand même qui repartent avec éventuellement quelques dates de concerts, ce qui me console un petit peu de pas pouvoir faire plus pour les accueillir bien, quoi. Voilà.
0: En parlant de concerts, on va développer justement un petit peu la programmation. Donc je le disais, ce festival c'est du 22 au 25 juillet. Sur la soirée d'ouverture, déjà la soirée d'ouverture, je crois que c'est une soirée gratuite.
1: Alors c'est une soirée gratuite, c'est un peu nouveau ça. On a rajouté cette soirée qui est une soirée donc effectivement ouverte au public, gratuite, et où on essaye de donner la possibilité plutôt à un artiste local de la région de Montcuq, ou parfois un groupe. On a eu des chorales aussi qui faisaient, mais toujours sur le thème de la chanson francophone. Donc on a eu soit des chorales, soit des artistes. Cette année, c'est un jeune Emmanuel Leroy, qui est un habitant de Montcuq, en début de professionnalisation comme artiste-chanteur. Donc c'est lui qu'on accueillera. Et effectivement, c'est un concert qui est gratuit.
0: On va continuer sur la programmation. Alors le 23 juillet, soirée entièrement féminine et avec Nawel Dombrowski et avec les Voluptueuses que l'on a écouté d'ailleurs juste avant de discuter ensemble. Pourquoi le choix de faire une soirée féminine? C'est la parité? Tu te l'imposes ou ça s'est fait comme ça?
1: Je suis assez attentif à ça. Je pense que sur toutes les programmations, on a eu un partage à peu près équitable entre artistes masculins, artistes féminins. Donc non, alors après qu'elle soit réunie, il n'y a pas une soirée, non, c'est le festival. J'essaye de doser à peu près entre les genres, hein, hommes et femmes, mais les générations, les styles aussi, les humeurs qui sont racontées. Enfin, l'histoire qu'il y en ait un petit peu pour tous les goûts, quoi, que tout le monde puisse avoir la chanson, le spectacle qu'il aura préféré et le spectacle qu'il aura détesté. Ça, c'est extrêmement important, tout sauf le consensuel.
0: Et puis en plus, là, ce qui est chouette avec les Voluptueuses, c'est que c'est un univers, mais qui se balade dans plein d'univers différents, parce que c'est des reprises de chansons. Notamment, on a écouté le titre « Pourvu qu'elle soit douce », une reprise de Mylène Farmer, et c'est vraiment très éclectique dans ce spectacle, déjà.
1: Oui, alors c'est un spectacle, c'est des chansons qui ont l'unité de leur spectacle. C'est des chansons plutôt chansons coquines un petit peu. C'est des chansons qu'on susurre, elle dit. Qu'on susurre, et bon, elles en font un peu des caisses là-dessus. C'est assez drôle, c'est même très drôle. Faut dire que bon, Nathalie Miravette, qui est un petit peu la leaduse de ce spectacle, c'est elle qui l'a initié en fait avec Pierre Margot, qui est son compagnon et qui l'a mis en scène. Mais donc elles sont quatre femmes, c'est vraiment que des chansons je suis pas sûr que ce soit toutes des chansons écrites par des femmes, encore que ça se vérifie, mais en tout cas elles sont quatre femmes à chanter ça. Donc il y a Amandine Roque, Dorothée Daniel et Clélia Bressa-Bloom, qui est aussi pianiste, comme Dorothée Daniel d'ailleurs, qui est pianiste, donc elles sont toutes les deux accompagnées, et Nathalie évidemment, qui est pianiste. Mais c'est plutôt des chansons, ouais, chansons érotiques, chansons coquines quand même. C'est ça qui fait l'unité du spectacle. Mais il y a des chansons de création aussi. Il y a quelques chansons à elles-mêmes et puis beaucoup de chansons du répertoire. Mais donc elles ne seront pas les seules sur cette soirée. Il y a Nawel Dobrowski aussi, qui est une chanteuse brillante qui est en train de bien se développer depuis quelques années là, qu'on commence à voir beaucoup sur les scènes de chansons, sur les festivals, et qui a beaucoup de talent, que je connais bien.

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0: On arrive sur la soirée du 24 juillet, là on est le vendredi. Soirée interprète avec Stéphane Balmino qui chante Richard Desjardins et Lou Casa qui chante Jacques Brel et qui raconte aussi, j'ai vu Jacques Brel. C'est quoi là? C'est un mélange de concerts et de spectacles?
1: Dès que je suis arrivé, moi j'ai tenu un petit peu à... Dès que je suis arrivé au festival, à avoir comme ça une place aux interprètes, pas uniquement à la création, mais à des artistes qui s'emparent d'un répertoire. Et là, donc cette année, Stéphane Balmino chante Richard Desjardins, qui est un artiste moi, pour lequel j'ai une admiration énorme, qui vient d'arrêter vraiment les concerts maintenant, qui se consacre à sa vie de militant. Mais Balmino, qui est un artiste de grand talent, qui a une voix magnifique, était sans doute un des artistes le plus à même de reprendre ce répertoire. Parce qu'il en a le... Il en a la voix et la charge d'humanité qui apporte tout ça dans ce qu'il fait. Enfin moi, en tout cas, le peu que j'ai vu, parce que je n'ai pas vu son spectacle. Hein. J'ai vu des bouts, je connais bien Balmino, je connais bien Desjardins, et je n'ai pas l'ombre d'un doute sur le fait que ça va être une grande soirée. Et après Lou Casa, alors en fait Lou Casa, lui, il avait fait un spectacle sur Brel et Barbara, sur l'univers des deux. Qui ont été très amis, Brel et Barbara. Ils ont travaillé ensemble, ils ont fait des films ensemble, etc. Mais comme on avait fait il y a quelques années de ça, Barbara chantée par Laurent Viel, donc j'ai demandé à Marc Casa de resserrer sur Brel, puisqu'on avait déjà fait Barbara. Et donc, ça, il nous fait, donc il raconte cette partie-là. Je pense qu'il y aura un petit peu des liens avec Barbara, parce que c'est dans son spectacle, quoi, parce qu'il raconte... son spectacle, évidemment, c'est de la chanson. C'est d'abord un chanteur, hein, Marc, Lou Casa. Mais ça, on a vu ça. L'année dernière, on avait un spectacle sur Piaf, et qui était pareil, où il y avait les chansons de Piaf, mais qui était vraiment mise en lien avec l'histoire de sa vie, quoi. Forcément, c'est des artistes. Dans tous les cas, même Desjardins, même s'il est encore de ce monde, il a terminé. Et Brel, bon, ben, il est mort. Ça veut dire que ce sont des œuvres qui sont achevées. Donc aujourd'hui, on peut les regarder dans leur entièreté, quoi. Donc ça c'est intéressant. Et donc du coup, ça devient intéressant de les mettre en rapport, comme ça, avec ce qu'était leur existence, quoi, leurs aventures de vie.
0: Et là, Gérard Morel, nous allons arriver sur la dernière soirée, le 25 juillet. Jean-Guy Donny aurait dû être sur scène. Et puis, bah, la nouvelle de son décès est tombée sur la fin de l'année 2025. Ce que je te propose, c'est d'écouter Jean-Guy Donny avec le titre « Ici et maintenant », extrait de son dernier album « Eldorado ». Et puis, on parle de cette soirée juste après.

0: maintenant. Jean Guidoni, ici et maintenant, extrait de l'album Eldorado. Je le disais juste avant qu'on l'écoute, Jean Guidoni normalement était prévu sur cette dernière soirée, soirée de clôture.
1: Ah bah c'était tout calé, le contrat était signé, enfin bon. Non, j'avais eu Jean que j'aime beaucoup, que j'aimais beaucoup, avec qui on a partagé quelques aventures. Et il se réjouissait de venir présenter son nouveau spectacle qu'il avait présenté en juin dernier au Café de la Danse, qui avait cartonné. Je ne l'ai pas vu, mais enfin, je n'avais pas l'ombre d'un doute. C'est un artiste de grand talent. Et donc, ça m'a vraiment pris de court et j'avais du mal à imaginer qu'on puisse le remplacer, quoi. Donc, je dois dire que j'étais assez désarçonné. Je ne savais pas, je me disais, on va lui rendre hommage, qu'est-ce qu'on va faire Et puis là, j'ai repensé au fait que qu'Yves Jamais avait, il y a 8 ans de ça à peu près, avait fait un spectacle, un très beau spectacle à Dijon, au Centre dramatique de Dijon. Un spectacle chanté évidemment, mais très théâtralisé, avec un metteur en scène de théâtre, Bertrand Lambert, sur l'œuvre de Guidoni. Et donc j'ai appelé Jamais et je lui ai demandé s'il serait d'accord pour le faire. Quand je l'ai appelé, déjà il me dit, ben, hier j'étais en concert, j'ai fait une chanson de Guidoni, puisque je venais d'apprendre sa mort aussi. Et je lui ai dit, mais tu pourrais en faire plus parce que le spectacle il est ancien maintenant. Ah, il me dit, ouais, je vais pouvoir y arriver et tout. Puis je lui ai dit, peut-être que tu peux faire moitié de Guidoni, puis moitié de Jamais, quoi. Mais,

0: Accompagnateur de la création, eh ben vous nous faites une soirée, moitié Guy Denis, moitié jamais. Et il m'a tout de suite dit oui, parce que c'est un vrai ami.
1: Ah, c'est une chance d'avoir des amis comme Yves Jamais.
0: Ah oui, je confirme.
1: Donc Yves Jamais qui sera sur la scène du festival le 25 avec en première partie, Chloé, on en a parlé, c'est le coup de cœur du jury du Café Chantant 2025.
0: Oui, c'est elle qui a remporté ce coup de cœur qui est donné par un petit jury qui est constitué de... Alors moi je m'en mêle pas, hein. je participe aux discussions pour les éclairer s'il y a des questions, mais je ne vote pas. Vraiment, c'est donc un jury qui a fait un peu de spectateurs parmi les fidèles et puis ceux dont on est sûr qu'ils vont assister à toutes les séances du Café Chantant, évidemment, parce que là c'est la condition sine qua non. Il y a toujours aussi un ou deux membres de l'association, et puis parfois un journaliste. Si un jour tu viens au Festival de Mon Cul, quand t'habiteras, faire partie du jury.
1: Ça sera avec plaisir.
0: Ça sera réciproque.
1: Surtout qu'il y a plein de choses qui se passent. Il y a au Jardin des Délices, rien que le nom déjà donne envie d'y aller. À 11h30, c'est en plus les rencontres apéro de 11h30. C'est quoi ça?
0: Alors ça a été institutionnalisé bien avant que j'arrive, mais on le garde parce qu'on y tient beaucoup. Ça fait partie de cet aspect un peu convivial et familial du festival. C'est-à-dire que tous les jours à 11h30, avec les artistes qui se sont produits la veille et qui ne sont pas encore repartis, ou avec les artistes qui vont se produire le soir même et qui sont déjà arrivés, l'un n'empêchant pas l'autre, c'est une rencontre avec les spectateurs. On bavarde pendant trois quarts d'heure, une heure. Et puis à la fin, on a gardé un peu de rosé au frais, avec modération évidemment. Mais on partage ça. Donc c'est un moment purement de conversation, très convivial, que les gens aiment beaucoup. Il y a de plus en plus de monde. Voilà, on a posé des barnums pour se mettre un petit peu à l'ombre. L'endroit est agréable. Et c'est dans un jardin qui nous est prêté par un habitant de Montcuq. Très gentiment prêté, il a une très jolie cour, gazonnée, fraîche, enfin c'est... Parce que le village est quand même très très sympa, hein. La région est très sympa, hein. ça mérite le détour. Et on a un peu le temps parce qu'on a ces rencontres de 11h30, le Café Chantant de 16h à 17h30, et puis le soir les spectacles. Ça laisse un peu le temps au tourisme aussi, hein, c'est possible.
1: Pour prendre ses places, parce qu'on va en parler, c'est quoi? Si on passe sur fastichanson-moncuq.com, c'est centralisé?
0: On peut aller sur le site, donc si on fait Festival de Montcuq sur n'importe quel moteur de recherche, on y arrive. Et sinon, c'est sur Hello Asso en fait qu'on peut réserver. Alors pareil, on peut aller sur Hello Asso, mais le lien est sur le site du festival. Et sur le site du festival, il y a le détail sur les horaires, sur toute l'organisation, le détail sur la présentation des artistes. Donc là, on trouve tout le détail sur le Café Chantant, il y a quelques photos, etc.
1: Ah, le site est très bien fait parce qu'on trouve plein de choses. Et puis, c'est vrai que sur le site, moi, j'y suis passé. Il y a effectivement le lien Hello Asso. J'ai vu les tarifs, notamment le forfait 3 jours, 65€ pour un festival pour 3 jours. On est vraiment très, très, très correct dans les prix.
0: Ouais, ça, on y tient. On tient à ce que ça soit, que ça reste un festival populaire, entre guillemets, enfin, accessible à tous. Même les places à la soirée unique, il y a des tarifs réduits, etc. Donc, il faut bien tenir compte que.
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0: Festivaliers, sauf ceux qui habitent à Montcuq, et on en a de plus en plus, des habitants de Montcuq et des environs. Mais pour tous ceux qui viennent, il faut aussi se loger, etc. Donc il y a quand même un peu un coût. Enfin, je pense qu'on reste un festival très abordable sur le plan des tarifs.
1: Vous avez des partenaires, je ne sais pas, qui vous accompagnent, financiers ou d'ordre, je ne sais pas, pour des installations par exemple?
0: Alors, le premier partenaire, c'est la commune de Montcuq. Ça l'a été jusqu'à maintenant. L'ancien maire ne s'est pas représenté. C'était un de nos fidèles nos fidèles partenaires et soutiens. Mais le nouveau maire...

0: était d'ailleurs bénévole dans l'association. Donc la ville nous accompagne à la mesure de ses moyens, parce que ça reste un gros village, mon Cuc. Hein. Mais entre les aides purement économiques et puis les aides techniques aussi, de soutien technique, on n'a pas à se plaindre. La commune de Montcuq met de l'huile dans tous les rouages possibles. Après, on a le département, la région Occitanie. La SACEM nous donne un petit coup de main cette année. Et puis, on a quelques sponsors privés, quoi, un petit peu, enfin, là, qui restent relativement symboliques quand même. Mais voilà, les commerçants... mettre une petite main à la poche, quoi, voilà.
1: Pour terminer, on va peut-être parler un petit peu de toi et de la chanson, toujours des concerts, je sais pas, une actualité, comment ça se passe pour Gérard Morel dans la chanson?
0: Ouais, ça se passe suffisamment bien pour Gérard Morel dans la chanson, qui commence à être un peu en retraité la chanson quand même.
1: Est-ce qu'on prend un jour sa retraite dans ce métier-là?
0: Ah bah, c'est-à-dire qu'il y a eu un jour où moi, intermittent du spectacle depuis un certain nombre d'années, Pôle emploi, ou France Travail, je ne sais plus comment ça s'appelait, Pôle emploi encore à ce moment-là.
1: Ah, ça change tout le temps.
0: Ouais. Bref, ils m'ont envoyé à moi en me disant, bah, monsieur, on ne veut plus vous voir puisque vous pouvez bénéficier de tous vos trimestres.
1: Etc. Alors ça, c'est le côté technique, mais il y a le côté plaisir à côté.
0: Ah oui, non, mais donc, statutairement, je suis à la retraite depuis pas mal de temps. Après, c'est vrai qu'il y a eu, pendant tout un temps, je n'ai pas vraiment vu la différence. Au point que je me demandais si j'étais pas retraité depuis le début, tellement c'était pareil. Et puis bon, là, disons qu'avec le temps, c'est vrai que je lève un petit peu le pied tranquillement, mais je continue à faire des concerts, hein. Je continue à en faire, mais en fait j'en fais moins. Et puis c'est aussi un peu ce que j'expliquais tout à l'heure, il n'y a déjà pas beaucoup de place pour ceux qui sont pas à la retraite et qui aimeraient bien jouer plus souvent, que je suis pas mécontent aussi de laisser un petit peu la place. Mais je fais encore quelques concerts et avec grand, grand plaisir. Hein. Non, non, bien sûr. Et puis je fais aussi quelques... Notamment, j'organise chaque année à Tournon un concert solidaire au profit du Secours Populaire où j'invite là quelques camarades de bureau à venir chanter avec nous. Nathalie Miravette y était l'année dernière avec d'autres, mais je dis elle parce qu'elle sera au Festival de Montcuq, mais où Yves Jamais a déjà participé, enfin d'autres ont participé comme ça. Donc voilà, je fais ça, puis plus quelques concerts, quoi, bien sûr.
1: Merci beaucoup Gérard Morel. Je rappelle que la 21e édition du Festival de la chanson à texte de Montcuq aura lieu du 22 au 25 juillet. On retrouve toutes les infos sur festichanson-montcuq.com ou dans son moteur de recherche préféré, on cherche Festival Montcuq et on y arrive. Et puis on se retrouve là-bas sur le festival. Du coup, il fera beau, il fera chaud, ce sera l'été.
0: Avec grand, grand plaisir. Merci beaucoup Seb.
1: Merci beaucoup, à très bientôt.
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Avec ce nouvel EP tout juste sorti, 3 degrés Celsius, Adahi clôt une trilogie et dans cette œuvre à la fois ultra lucide et intimiste, l'artiste explore l'état du monde et ses propres tourments. Entre hommages nostalgiques, comme le titre Daniel que l'on vient d'écouter, et constat alarmé sur une humanité lancée à pleine vitesse, eh bien cet opus nous invite à ralentir. Tu retrouves plus d'infos sur Adahi, cela s'écrit A-D-A-H-Y, sur tous ses réseaux sociaux.

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0: Abla Boy, c'est quatre gaunes portés par une plume sensible teintée d'ironie. Un gaune, c'est un jeune à Lyon. Ces quatre Lyonnais d'Abla Boy ont sorti leur tout premier album le 24 avril. Il a pour titre En attendant. Pour en commencer la découverte, on vient de s'offrir la chanson Petit. Dans ce premier album, condensé de fragments de vie et de travail, le quatuor développe les thématiques qui lui sont chères, la fuite face au monde des grands, la famille ou encore l'enfance. Tu retrouves plus d'infos sur tous les réseaux sociaux d'Abla Boy. Et tout de suite, voici un second extrait de l'album « Je nous ai choisi maladresse ».
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1: C'est presque la fin, c'est presque la fin, c'est presque la fin. Oui, bah tu comprends pourquoi je ferai jamais d'album, hein. Je laisse faire ceux pour qui c'est le métier. Bref, quand même, c'est presque la fin de Chansomania. Mais on se retrouve la semaine prochaine, même endroit, même heure, sur ta radio préférée. D'ici là, les podcasts, facile, sur toutes les plateformes de podcasts et toutes les plateformes musicales. Tu retrouves aussi ces mêmes podcasts avec plein d'infos sur le site sebdil.fr. Cela s'écrit sebdihl.fr. Il y a aussi les réseaux sociaux, tu cherches Chansomania et tu trouves Chansomania. Voilà, c'est la magie. Non, c'est pas la magie, c'est juste la technique. Allez, à la semaine prochaine et d'ici là, surtout, surtout, tu n'oublies pas de vivre en musique. On se quitte en chanson vinyle avec aujourd'hui Muriel Dac, Tropique. Bye.

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2: Gruge Gott, José, notre évasion de ce mardi commence par Vienne, capitale mondiale de la musique, mais nous visiterons également Prague en Tchéquie et Budapest en Hongrie.
3: Grüß Gott, ja, wir beginnen unseren Besuch mit dem Spittelberg. On va commencer notre visite avec le Spittelberg. C'est le quartier rouge au XVIIIe siècle et aujourd'hui c'est devenu la zone des musées. C'est une très belle ville culturelle que Vienne, on connaît bien sûr la musique. Le MQ, comme les Viennois l'appellent actuellement, bien c'est l'endroit préféré des artistes. 45 institutions d'art moderne y sont basées donc dans le Spittelberg.
2: Les écuries impériales, dit Hofstallungen, date de 1723. Marie-Thérèse a vécu au château de Schönbrunn, situé au sud-ouest de la ville.
3: Et le jaune est la couleur impériale, ce qu'on appelle le Schönbrunner Gelb. La dynastie des Habsbourg se situe entre 1273 et 1918, avec deux petites pauses. Le premier roi du Saint-Empire romain de la nation germanique est Rudolf Ier, et le dernier, Franz Joseph. La ville impériale commence par la Heldenplatz et la célèbre Hofburg. La Hofburg était la résidence de François Joseph et de la légendaire Sissi.
2: Le Stadtpark, poumon vert au cœur de la ville, date du milieu du 19e siècle. Le visiteur peut se promener dans ce très beau parc et admirer la fameuse statue de Johann Strauss. Quelques mots, José, sur la famille Strauss.
3: Alors tout d'abord, le mot Strauss signifie bouquet. La famille Strauss est une célèbre dynastie de musiciens autrichiens du XIXe siècle. Elle est bien connue. Elle est surtout connue pour avoir popularisé la valse à Vienne. Le père s'appelle Johann Strauss Ier. Il composa la célèbre marche de Radetzky, encore jouée aujourd'hui. Son fils, c'est Johann Strauss II. Et c'est le plus célèbre membre de la famille, certainement. On le surnomme le roi de la valse. Il a composé le Beau Danube bleu et de nombreuses opérettes. Ses frères Josef Strauss et Eduard Strauss furent aussi musiciens. Josef était connu pour ses œuvres sensibles et poétiques, tandis que Eduard, il dirigea longtemps l'orchestre familial.
2: Ensemble, ils ont contribué au rayonnement de la musique viennoise en Europe. Leurs œuvres sont associées aux bals et aux festivités impériales. La valse devint un symbole culturel autrichien grâce à eux. Aujourd'hui encore, leurs compositions sont jouées lors du fameux concert de Nouvel An à Vienne que l'on voit à la télé. La famille Strauss reste un symbole majeur de l'âge d'or musical viennois. Mais d'autres grands musiciens et compositeurs sont passés par Vienne, José.
3: Oui, jawohl. Wolfgang Amadeus Mozart a vécu plusieurs années à Vienne, où il a composé certaines de ses œuvres les plus célèbres, comme la flûte enchantée. Ludwig van Beethoven s'est installé à Vienne en 1792 et y a développé l'essentiel de son œuvre, malgré sa surdité progressive. Joseph Haydn est considéré comme le père de la symphonie et a fortement influencé la vie musicale viennoise. Franz Schubert est né à Vienne et a marqué la musique romantique avec ses Lieder et ses symphonies. Johannes Brahms a passé une grande partie de sa carrière à Vienne, où il est devenu une figure majeure du romantisme. Et Gustav Mahler a dirigé l'opéra de Vienne. Il a composé de vastes symphonies profondément expressives. Et Franz Liszt a séjourné lui aussi à Vienne et y a connu un grand succès comme pianiste virtuose.
2: Avec la forêt viennoise, la Wiener Walz et le Prater connu pour la Riesenrad, la roue aux cabines rouges, Vienne est une des premières villes vertes au monde. Faisons un arrêt maintenant au Kleiner's Café, bistro sympathique, où l'ambiance décontractée change totalement des cafés très chics tels que le café Sacher, connu pour la Sacher Torte. La Sacher Torte est le célèbre gâteau au chocolat créé en 1832 par Franz Sacher à Vienne.
3: Dessert très connu qui est composé d'une génoise au chocolat dense, moelleuse. Au centre, on trouve une fine couche de confiture d'abricot. C'est délicieux. Le gâteau est recouvert d'un glaçage au chocolat noir brillant. La recette originale est toujours conservée à l'hôtel Zacher à Vienne. Un hôtel vraiment à conseiller, 5 étoiles, un peu cher, mais peut-être une petite visite pour déguster justement la Zachertorte. Elle est souvent servie avec de la crème chantilly, non sucrée. Elle est considérée comme une spécialité emblématique de la pâtisserie viennoise. Son goût équilibre parfaitement l'amertume du chocolat et la douceur de l'abricot. Et aujourd'hui, elle est appréciée vraiment dans le monde entier.
2: Eh bien, ça donne en tout cas l'eau à la bouche, comme
3: on
2: dit.
3: Eh oui.
2: Alors parlons maintenant de la cathédrale Saint-Étienne. C'est l'endroit idéal pour scruter d'en haut le centre ancien, ses ruelles, ses placettes, ses parcs et les environs verdoyants de Vienne.
3: Quand on visite Vienne, on parle toujours de la cathédrale Saint-Étienne, Stephansdom, c'est le monument le plus célèbre certainement de la capitale viennoise. Et elle a été construite principalement au style gothique entre le XIIe et le XVe siècle. Son toit coloré en tuiles forme l'aigle impérial et les armoiries de la ville. Sa tour sud mesure environ 136 mètres et offre une vue panoramique sur Vienne. La cathédrale est un symbole historique et religieux très important pour l'Autriche. Alors sans transition, pour les amateurs du football, je vous conseille la visite du stade du Rapid de Vienne à Hütteldorf. On peut prendre un train régional et un bon quart d'heure après, on se retrouve devant ce stade à Hütteldorf.

0: Et nous restons à Vienne en parlant maintenant de Mozart et Beethoven qui passaient volontiers au Griechenbeißel, le bistrot des Grecs, si l'on traduit en français.
1: Et j'ai l'occasion de m'y rendre pour déguster la fameuse Wiener Schnitzel, une fine escalope de veau servie panée avec une salade verte et sur place, on m'a dit, sans autre accompagnement. Une autre taverne originelle que j'ai découverte là-bas, c'est le Zwölf Apostel Keller. Si on traduit, c'est la cave des 12 apôtres du XVIe siècle. C'est vraiment à côté de la cathédrale Saint-Étienne. Et là, on peut déguster un des plats typiques vraiment de l'Autriche, c'est le Schachplatte, avec de délicieuses cochonailles, Burenwurst, Blunzen, Kümmelbraten, es war herrlich, c'était vraiment très bon.
0: Vous êtes toujours aussi gourmet, mon ami José.
1: Et vous
0: recommandez aussi, José, la vieille cave viennoise du XIIIe siècle, Pierichtellen Keller, qui présente un restaurant historique de renom et une collection de chapeaux très originale dans la cave à vin.
1: Jawohl, insiste, richtig. Très bon restaurant qui présente une carte de qualité, comme le menu Mozart avec du chapon. Le chapon, c'était le plat, vraiment un des plats appréciés par le grand compositeur. Je dis bon appétit, guten Appetit. Bon voyage à Vienne, gute Reise nach Wien.
0: Merci beaucoup, José. Après 1h30 de vol, Budapest nous présente ces deux cités de Buda et de Pest, qui sont séparées par le Danube.
1: Ah, je dis bonjour en hongrois, c'est Jörgel. Une langue un peu difficile. Bienvenue à Budapest. Là-bas, on dit Budapest, hein, Buda et Pest. Et en hongrois, c'est Keszentjük. Nous allons prendre le tram 47, remonter le temps, et nous allons déambuler dans le quartier du château, anciennement appelé Palais Royal, où les rois magyars et les sultans turcs se sont succédés.
0: Les Romains occupèrent la région au Xe siècle avant Jésus-Christ. Ensuite, ce furent des hordes nomades originaires des steppes d'Asie, parmi lesquelles les Huns, sous la conduite du redoutable Attila. Cette tribu proto-hongroise, les magyars, s'installèrent dans cette région en 896.
1: Étienne fut le premier roi de Hongrie, il mourut en 1038 et sa main droite, vénérée par le peuple, se trouve dans l'église Saint-Étienne. Donc on peut la voir en visitant cette belle église. Le roi Matthias vécut de 1443 à 1490 et se maria dans l'église néogothique Notre-Dame, appelée aussi l'église Matthias. L'intérieur de cet édifice néogothique est richement décoré avec des couleurs chaudes. Le toit a été réalisé dans un style art nouveau. Et je vous conseille juste à côté la promenade du Bastion des Pêcheurs. Et là, nous sommes vraiment juste en face du château. C'est le merveilleux quartier du château. Et là, nous sommes dans la ville de Pest. Et juste en face, alors, se trouve la ville de Buda, avec notamment le Parlement.
0: D'accord. Et à quelques pas se trouve la résidence du président de la République. Le château sert de musée actuellement. Les amateurs de bains peuvent se rendre au complexe thermal Gellert, situé au pied du Gellert Egy.
1: Et après les bains de Budapest, nous nous rendons au marché sous les halles, sous les tchorno, un moment bien agréable pour la découverte à la fois de l'artisanat et aussi de la cuisine hongroise. L'ambiance est vraiment authentique. L'idéal, c'est d'arriver tôt le matin et de l'hôtel où j'étais, juste en face de l'opéra. Eh bien là, je prenais simplement le tram et le tram circule un peu partout et on s'arrête juste devant les halles.
0: D'accord. Et pour les passionnés de chemin de fer, rendez-vous à Keleti, c'est la gare principale.
1: Alors comme j'aime beaucoup les trains, les gares, j'ai bien sûr visité cette gare principale de Budapest, Keleti. Keleti, c'est le départ des relations internationales. Vous avez aussi une ancienne gare, la gare de l'Ouest, elle est peu connue. C'est Niuagati et c'est une vieille gare à l'atmosphère d'antan.

0: Voilà, alors après cet extrait de la Hungarian Rhapsody de Franz Liszt, nous allons parler maintenant du Parlement, c'est le cas de le dire, le Parlement de Budapest qui se visite en français, et oui, en français, notamment à 11h, mais sur réservation. Cet édifice néo-gothique, vieux de 112 ans, est le troisième plus grand Parlement d'Europe après Bucarest et Londres.
1: Et il possède 10 cours intérieurs, 691 pièces. J'ai eu l'occasion de le visiter, c'est vraiment merveilleux. Surtout sous le dôme de 96 mètres de hauteur, on peut admirer la couronne de Saint-Étienne. La chambre basse est actuellement la salle des députés. Et là, vous avez aussi de magnifiques vitraux qui ornent les fenêtres du Parlement. C'est vraiment un endroit à visiter. Et on le voit sur toutes les cartes postales, toutes les vues de Budapest. Et là, donc, on est dans la ville de Buda.
0: Et le château de Vajda Unyad est un ensemble architectural original, lové près d'un étang, face au terme de Chneni et près de la place des héros. Vous me disiez tout à l'heure, hors antenne, José, que vous aviez effectué une croisière sur le Danube.
1: Alors, durant une heure et demie environ, l'on peut admirer les rives illuminées du fleuve, avec la colline de Buda, le parlement de Pest, dont on vient de parler. La vue sur le pont des chênes est aussi grandiose. Et l'excellent buffet hongrois et la musique mélancolique du trio de violonistes et violoncellistes agrémentent cette soirée sur le Danube. C'est vraiment à recommander, c'est merveilleux tout simplement. On ne pense pas souvent à Budapest pour les city trips, mais c'est vraiment une ville très agréable, beaucoup de jeunes, décontractés. Et voilà cette petite croisière sur le Danube, c'est un moment merveilleux.
0: Et alors, on va évidemment parler, car nous sommes avec José Burgeon, parler gastronomie et gastronomie hongroise, avec pour commencer le Paris-Budapest installé dans l'hôtel Sofitel.
1: Alors, un premier souvenir formidable, avec notamment le foie gras au torchon, accompagné de tokaj. C'est un excellent vin blanc hongrois. Ensuite, la véritable soupe, quand on parle de goulash, en fait, la goulash, c'est une soupe goulash. En hongrois, c'est goulash levesh. C'est ensuite un sorbet au citron palinka, rien à voir avec la palinka pour les amateurs de football. Le porc braisé au paprika. Alors, paprika, là-bas, on dit paprika.
0: D'accord.
1: Bacon, pommes de terre, tomates et oignons, toujours accompagné de tokaj. Et un très bon gâteau aussi, le Ezer Hazi.
0: Bon appétit. Et chez Mac Bristro, une équipe de jeunes gens, vous avez découvert une cuisine raffinée à la française, dans un cadre sympathique.
1: Oui, avec au menu foie gras poêlé, orge, émulsion de céleri, bar avec sauce à l'orange, petit dé de pomme. Excellent tout ça.
0: Le restaurant S de l'hôtel Kempinski est un bel endroit agréable, moderne, offrant une cuisine intéressante avec par exemple le Tafelspitz.
1: Plat traditionnel que l'on peut aussi déguster en Autriche, composé de bœuf cuit dans un bouillon, servi avec des carottes, des rösti, qu'on trouve aussi en Suisse, des épinards. Et les chambres du Kempinski sont très confortables. C'est un excellent hôtel, 5 étoiles, bien situé aussi. Et j'ai eu l'occasion de visiter par exemple la chambre de Michael Jackson, qui fut l'un des hôtes célèbres là-bas, au Kempinski de Budapest.
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0: On a évidemment reconnu le beau Danube bleu, André Rieu. Et alors, vous parliez des hôtels tout à l'heure, José, et parmi tous les hôtels visités, vous avez été impressionné par le palais Gresham, remarquable édifice néo-gothique.
1: Oui, cet hôtel abrite l'hôtel Four Seasons, un 5 étoiles, dirigé par Yves Giacometti. Et cette chaîne hôtelière Four Seasons appartient à Bill Gates. C'est une des meilleures chaînes au monde. Un hôtel vraiment fantastique. Le décor Art Nouveau est fabuleux avec la verrière, l'escalier, les mosaïques, la ferronnerie d'art, les dorures, les vitraux. Tout invite au repos, à la détente, en prenant un verre au bar ou en appréciant la délicieuse cuisine. Et le chef m'avait proposé là-bas le filet de perche accompagné du Tokai 2012 Matt Furmint, la soupe du pêcheur Gresham avec du Groff Butler Chardonnay. Le Eiger 2012 Angus Bicaver Andrea est servi avec le poulet paprika, dont je rappelle on prononce paprika en hongrois. Et c'est un très bon moment, bien sûr, dans le plus bel édifice de Budapest, certainement, c'est le palais Gresham.
0: Alors, l'atrium de l'hôtel Corinthia propose une cuisine hongroise revisitée de grande qualité dans un cadre classique et reposant.
1: Alors, j'ai testé la soupe goulash, la truite fumée, le filet de veau Kedvesi. Et à quelques minutes de la station de métro Opéra, vous avez le Zeller Bistro, géré par deux jeunes professionnels, qui propose une cuisine hongroise de qualité dans un décor rustique, un peu plus simple, mais vraiment très très bien. La cuisse de canard confite est très bonne. Et j'ai eu l'occasion de déguster la bière là-bas hongroise, bière Stary Zöhr, qui vient du lac Balaton. En fait, le lac Balaton, c'est un peu la mer intérieure hongroise. Et là, on trouve beaucoup de touristes également. Ça, c'est dans la partie occidentale. Et vous avez alors l'autre région de la partie orientale de la Hongrie, un peu moins connue, mais vraiment à visiter. C'est la Pushta. La Pushta, c'est la célèbre steppe hongroise. Pour dire bon appétit, c'est Jot Edvaget. Mon hôtel, c'était l'hôtel Kazati, un bon hôtel simple, 3 étoiles, situé à 2 minutes de l'opéra et de la station de métro Opéra. Donc on peut conseiller cet hôtel pour la situation, l'accueil, le confort des chambres, le cadre agréable. Alors pour dire au revoir et bon voyage en hongrois, c'est Vislat es jó utat.
0: Dobri den. Après un vol d'1h15, votre Airbus, José, se pose à l'aéroport Václav Havel à Prague.
1: Et nous allons découvrir cette belle cité dorée située au cœur de l'Europe sur les bords de la Vltava. Et alors j'ai relevé ici une pensée de Bismarck qui disait « Qui tient la Bohème tient l'Europe ». Et au 5e siècle avant Jésus-Christ, la tribu celte des Bohéens, qui ont donné leur nom à la Bohème, fut repoussée par des tribus germaniques. Prague fut ensuite occupée par les Huns, les Avars et les premiers Slaves, ancêtres des Tchèques, s'établirent dans la région au 6e siècle. Et Venceslas régna sur Prague de 921 à 935.
0: Alors, le XIIIe siècle, si je compte bien, vit le règne de Otto Karl II. Le roi Charles IV, empereur du Saint-Empire, fit de Prague sa capitale impériale et l'une des plus importantes cités d'Europe au XIVe siècle. Sous son règne, on fonda l'université, il fit construire le pont qui porte son nom, la cathédrale Saint-Guy, des monastères, des églises et la nouvelle ville, Nové Mesto, pour loger les étudiants, les clercs, les artistes et les marchands nouvellement arrivés.
1: Et le deuxième âge d'or de Prague fut le règne de Rodolphe II, de 1576 à 1611. La noblesse et la bourgeoisie de Prague proposèrent à Rodolphe de quitter Vienne pour installer la cour impériale à Prague. Mécène passionné d'art et intellectuel curieux de tout, il fit venir peintres, sculpteurs, astronomes et alchimistes dans sa capitale. Et Václav Havel fut président le 29 décembre 1989 par l'Assemblée fédérale.
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0: Rika Zaraï, Prague. Parlons maintenant, José, du pont Charles, toujours à Prague, bien évidemment. Il fut appelé autrefois par un poète « la bague aux doigts de Prague ».
1: Alors, un endroit merveilleux, que de visiteurs sur ce pont, peut-être un des plus romantiques d'Europe. Beaucoup d'animation, des artistes, des vendeurs de souvenirs, un peu comme partout, bien sûr. Une trentaine de magnifiques statues baroques, c'est l'emblème de Prague, ce pont Charles.
0: L'église Saint-Nicolas, renommée pour son dôme de cuivre verdi d'une hauteur de 70 mètres, est l'un des sites les plus connus de Malastrana, ce qui signifie en tchèque le petit côté. Elle est le symbole du baroque de Bohême.
1: Malastrana, c'est un quartier historique, pittoresque, où nous sommes au pied du château. Un grand nombre de pèlerins du monde entier viennent à l'église Notre-Dame de la Victoire pour y demander à l'enfant Jésus de Prague de les protéger, guérir ou les aider à concevoir un enfant. La statuette haute de 47 cm et originaire d'Espagne représente l'enfant Jésus en train de donner sa bénédiction.
0: Le château de Prague des 16e et 17e siècles, le plus grand du monde selon le Guinness Book, mérite une visite pour la beauté du site et ses richesses architecturales. La relève de la garde a lieu tous les jours à midi dans la première cour du château, un spectacle haut en couleur.
1: Alors, un endroit aussi qu'on doit visiter, c'est très connu là-bas à Prague, c'est la cathédrale Saint-Guy, ou Vita, en tchèque, cathédrale du 15e siècle, qui vit le couronnement des rois de Bohême. La beauté des fresques extérieures et le riche décor intérieur en font l'une des plus belles églises gothiques du monde, certainement une pure merveille architecturale. Et à quelques pas, vous avez l'église Saint-Georges, un peu moins connue, de style roman, donc plus simple, plus petite, qui accueille les visiteurs dans un cadre sobre et tranquille, sobre comme le style roman des 11e, 12e siècles avant le style gothique.
0: La ruelle d'or, paradis d'antan des alchimistes et des charlatans, séduit par les anciennes maisons minuscules aux couleurs chaudes qui hébergeaient autrefois les gardes du château et dont certaines présentent de petits musées d'artisans. La résidence du président tchèque se trouve à l'intérieur du château.
1: Nous allons faire un arrêt après la visite du château dans une taverne médiévale typique qui s'appelle Ukrale Brabant Eko de 1375. Et après le roi Rodolphe et Mozart, nous allons tester la délicieuse bière tchèque. On écrit Urkel, mais on prononce Urquell, qui est brassé à Pilsen, dont le nom a donné le mot Pils. Un endroit aussi à visiter, c'est le café Louvre, situé plus au sud de la ville, apprécié notamment par Kafka et Einstein.
0: La place de Staré Mesto, vieille ville, a vu défiler 1000 ans d'histoire, de célébrations, de cortèges royaux, d'exécutions, et au Moyen-Âge, c'était la place du marché central.
1: L'église de Tine, ou encore l'église Notre-Dame de Tine, est un magnifique bâtiment des 14e et 15e siècles. La notoriété de l'horloge astronomique de Prague s'étendant dans toute l'Europe, nombreux furent ceux qui voulaient que l'horloger tchèque Maître Hanus en construise une qui soit aussi parfaite dans leur ville. Et à la période de Noël, un marché animé attire aussi les touristes venus du monde entier.

0: Richard Klederman, balade pour Adeline. Alors nous restons à Prague, bien évidemment, José, et évidemment, on va parler gastronomie. Vos premières haltes, c'est le local.
1: Oui, et là, Radek, donc le garçon Radek, me servit comme mise en bouche de la joue et langue de bœuf, ensuite du bœuf braisé, quenelle de pain, donc à l'apparence de tranches de purée de pommes de terre, côte de porc, oignon frit, et on peut tester aussi ce qui est original là-bas, on peut tester différents goûts de bière avec 3 chopes, 8 dixièmes, 5 dixièmes et 2 dixièmes de mousse, c'est un peu surprenant.
0: Bien sûr.
1: Et j'ai eu l'occasion de déguster ces quelques bières dans d'anciennes écuries.
0: Ouais.
1: C'est un décor original avec une grande cuve de bière locale. Et la clientèle est jeune, décontractée. Et l'on peut déguster aussi la cuisine traditionnelle de Bohême.
0: Le café impérial, c'est l'un des grands cafés les plus connus de Prague depuis plus d'un siècle, figurez-vous. Il fut fréquenté par l'écrivain Franz Kafka et le compositeur Leos Janáček.
1: Et les mosaïques qui ornent son plafond, ainsi que les tuiles murales vernies de style Art Nouveau de 1914, sont une pure merveille. Onza me proposa le Riesling de Moravie, le tartare de veau, le pâté d'oie et le filet de perche accompagné d'un Karel Prusa Moravia, et le tout accompagné par une Slivovica. C'est l'eau de vie de prune. On connaît aussi la Slivovica, ça c'est en Croatie ou dans l'ex-Yougoslavie, notamment en Croatie. Slivovica.
0: Au pied du château, le restaurant Uzlaté Studen vous a laissé un souvenir inoubliable, José.
1: Oui, je dirais même presque impérissable, avec une superbe carte, une vue magnifique de la terrasse sur la cité dorée. Et Karel me conseilla

0: Et vous avez aussi le magret de canard au chou rouge purée au bacon. Le Reisten Chardonnay 2012 est une petite merveille. Et pour clôturer le tout, eh bien, il y avait une glace au caramel et aux noisettes avec le vin de glace 2013 André qui clôtura ce grand moment gastronomique. On peut dire que la table, notamment en Tchéquie, eh bien, à Prague, est merveilleuse.
1: Frankuska Restaurace, deux tocs au Guillemillo en 15 sur 20. 15 sur 20 au Guillemillo propose une cuisine de grande qualité dans le cadre superbe art nouveau de l'édifice au Pekni.
0: Et oui, c'était ma dernière visite gastronomique à Prague. C'était vraiment basé sur la gastronomie tchèque. Et Mélana me servit un Bohemia Sekt Riesling. Donc Sekt, on connaît ça en Allemagne, le crémeux, le crément, le oui. Sekt, hein, voilà, le Riesling. On connaît ça au Grand-Duché aussi. Le tartare de truite saumonée à l'orange, caviar de truite, vinaigre de vin, le jambon de Prague fumé en gelée de persil, mousse de Réfort, le cendre de Bohème du Sud, grillé avec espuma à la nette, pomme de terre confite à l'huile, la selle de chevreuil Siska, rôti en croûte de beurre, croquettes de châtaigne et pruneau, sauce aux genièvres, alors le tout accompagné bien sûr de grands vins tchèques, le Veltlinské Zelené 2010, Michlovski blanc sec de Moravie et le Néronet Bizarre Rouge 2013 qui font partie des meilleurs vins tchèques. À votre santé en tchèque, c'est Nazdraví.
1: Santé, José.
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0: En tout cas, José, on peut dire que vous connaissez de très bonnes adresses à Prague.
1: Oui, et chaque fois dans un cadre sublime, avec une vue magnifique. Alors pour dire bon appétit, c'est Dobrochut, donc en langue tchèque.
0: Dobrochut, José. Alors, votre hôtel à Prague, c'était l'hôtel Dorint, hôtel Dorint, réservé par l'Office de tourisme de Tchéquie à Amsterdam, mais vous conseillez plutôt un hôtel dans la vieille ville de Prague.
1: Oui, notamment près du pont Charles dont on a parlé tout à l'heure. L'hôtel Dorint, vraiment à conseiller, bien sûr, un bon 4 étoiles. Mais bon, là, je devais prendre soit le métro, ça durait quand même une bonne demi-heure, ou alors éventuellement le taxi. Pour 20 minutes, ça coûtait entre 20 et 30 euros. Donc, je conseille plutôt un hôtel de situation centrale dans la vieille ville, disons. Alors, un conseil, visitez Prague au plus vite. Alors, merci de votre écoute. En tchèque, c'est « Děkuji ». Et en polonais, c'est « Děkuji », donc c'est presque la même chose. Au revoir et bon voyage. « Našli danu, přijemnu cestu ».
0: Alors, prochain voyage, José, vous allez nous le présenter.
1: Eh bien oui, donc le mardi 5 mai, ce sera de destination vraiment très appréciée des Belges. Les Belges aiment bien la France, souvent en voiture, bon parfois avec le TGV, mais c'est souvent en voiture. On visitera le département de l'Isère, près de la Savoie, avec notamment la Chartreuse, on connaît la liqueur des Chartreux, le Vercors, avec notamment, le plateau de Vercors, c'était connu pour durant la guerre, et vous avez les grottes de Chorange. On visitera également l'Alsace, hein, très belle destination, avec les belles maisons à colombage comme Riquewihr par exemple.
0: Ah oui, bien sûr.
1: Donc,
0: oui.
1: De très belles destinations le mardi 5 mai. Et le mardi 19 mai, là j'aurai des souvenirs remplis, plein la tête, de l'île de Kos. L'île de Kos est située dans le Dodécanèse, on est dans le sud-est de la Grèce. Je parlerai de l'île de Kos, également de l'île de Rhodes. C'est un peu mieux connu que l'île de Kos. L'île de Rhodes, c'est l'île des chevaliers. Qui ont vaincu les Turcs. Alors, il y a de petites îles également dans ce Dodécanèse. Ce sera la Grèce le mardi 19 mai.
0: Donc, il faut dire, pour le dire à nos auditeurs, évidemment, que le 5 mai, vous allez m'abandonner. Vous ne serez pas là pour parler.
1: Mais je serai là-bas dans l'île de Kos, oui.
0: Et vous en parlerez, justement, à l'émission suivante.
1: Exactement, le mardi 19 mai.
0: Voilà. Eh bien, nous allons maintenant clôturer cette émission avec, évidemment, la chanson de Prague, Hugo Frey.
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0: Avant de terminer cette émission, José, un petit rappel de nos prochains rendez-vous.
1: Donc le mardi 5 mai, le Limousin. Alors le Limousin, c'est une belle destination. On connaît Limoges notamment. Il y a la Haute-Vienne, la Corrèze et la Creuse. Ensuite, le département de l'Isère avec la Chartreuse et le Vercors. Et enfin, l'Alsace. Donc de belles destinations françaises, bien appréciées des Belges.
0: Et puis, retour de Grèce, le 19 mai.
1: Oui, le 19 mai, je vous parlerai, avec des souvenirs plein la tête, de l'île de Kos, dans le Dodécanèse. On présentera également l'île de Rhodes, donc le Dodécanèse. Un Dodéca, donc 12, sont les 12 îles, l'archipel de Dodécanèse, situé dans le sud-est de la Grèce, donc de belles destinations également.
0: Eh bien, merci José pour cette évasion, et merci aussi à Jérôme pour la mise en onde.
1: Merci, à bientôt.

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3: Bonjour à tous. Eh bien, aujourd'hui, nous allons nous évader dans le midi de la France avec José Burgeon. Après 1h30 de vol, votre avion de Brussels Airlines, José, se pose à Marseille-Marignane, dans le magnifique département des Bouches-du-Rhône. 18 degrés en novembre 2015, dans ce qu'on appelle la cité phocéenne.
4: Et oui, je retrouve Marseille avec bonheur. C'était le cinquième voyage à Marseille et dans la région. Marseille, qui est la seconde ville de France, fondée en 600 avant Jésus-Christ par le marin grec Protis, qui tombe en fait amoureux de la princesse Ligure Gyptis. Et de cette histoire d'amour est née Massalia. En 49 avant Jésus-Christ sous César, Marseille s'appelle alors Massilia. Marseille et la Provence sont rattachés au Royaume de France. C'était en 1481.
3: Alors après l'avion, José, vous prenez le bus 60 pour accéder à Notre-Dame de la Garde sur la hauteur. Remarquable édifice romano-byzantin avec une vue extraordinaire sur le vieux port et sur les îles en passant par le fort Saint-Nicolas, l'abbaye Saint-Victor.
4: Oui, magnifique vue de là-bas. Le coucher de soleil, surtout sur les îles du Frioul, impressionnant. De la terrasse de la Bonne Mère, comme on dit, de la cathédrale
3: oui,
4: Bonne Mère.
3: Oui, tout à fait.
4: Et on prend le petit train, le train touristique qui passe également par la vieille ville, la cathédrale, le nouvel intercontinental, anciennement l'hôtel Dieu, un bel édifice du XVIIIe siècle, le fort Saint-Jean et le Mucem. Le Mucem, c'est un musée assez récent, c'est le musée des civilisations de l'Europe et de la Méditerranée.
3: Oui, lors d'un séjour à Marseille, il faut absolument visiter le château d'If, cette forteresse célèbre grâce au roman « Le Comte de Monte-Cristo » d'Alexandre Dumas.
4: Et ce château a été construit au XVIe siècle sous le règne de François Ier. C'est la Renaissance au point de vue architectural. À l'origine, il servait à protéger la ville contre les invasions maritimes. Il devient ensuite une prison d'État redoutée. De nombreux prisonniers y furent enfermés dans des conditions difficiles. Le personnage d'Edmond Dantès y est emprisonné. Et aujourd'hui, le site offre une vue spectaculaire sur la rade de Marseille. C'est une excursion de quelques heures au départ du port de Marseille. Et on visite le château d'If. Le château d'If et les calanques, bien sûr, qui symbolisent ensemble l'histoire et la beauté de Marseille.
3: À quelques pas du vieux port, le pittoresque quartier du Panier présente ses jolies placettes et ruelles entrelacées.
4: Oui, ça c'est le plus vieux quartier en fait de Marseille, du temps des Grecs, les Phocéens. Et on apprécie le charme et l'ambiance chaleureuse de cet ancien quartier de France. Le ferryboat, comme disait Marcel Pagnol, le ferryboat, hein, ferryboat,
3: oui, bien sûr, oui.
4: Cher à Marcel Pagnol, donc fait la navette entre la place de la Mairie et la place aux Huiles. Et les navettes maritimes Frioul If Express, situées près de l'ombrière de Norban Foster. Ça, c'est impressionnant. Hein, donc, quand on se regarde, c'est un toit miroir. Et elles partent du vieux port vers le château d'If et le port Frioul.
3: Et à 10 km du vieux port se trouve l'Estac, un village de pêcheurs jusqu'au 19e siècle et cité des peintres impressionnistes, fauves et cubistes.
4: Alors je conseille vraiment ce vieux village, hein, ce village de pêcheurs qui s'appelle l'Estac. Là, on est un peu allez, en dehors du tourisme classique. Cézanne, le peintre Cézanne, vient voir sa mère à l'Estac. Il y fait plusieurs séjours. Cézanne apprécie la lumière tout à fait particulière, comme bon nombre d'artistes, bon nombre de peintres. En 1870, il peint la mer à l'Estac. Et ses paysages sont stables, calmes. Le tableau Maison à l'Estac de Braque a donné naissance au cubisme. Le cubisme consiste en fait à représenter les objets sous plusieurs points de vue en même temps, en les décomposant en forme géométrique. Il rompt avec la perspective traditionnelle et cherche à montrer la réalité de manière plus abstraite. Ce mouvement a profondément influencé l'art moderne et de nombreux artistes du XXe siècle. Picasso, par exemple, a utilisé la même technique dans ses œuvres. Braque passe ensuite au cubisme analytique, engommant d'abord toutes les perspectives et aiguilla ainsi la peinture contemporaine.
3: L'ambiance du vallon des Auves, petit port de pêche préservé, évoque un village de pêcheurs avec ses barques marseillaises traditionnelles appelées pointues. Le port des Goudes, séduit par la beauté de son site, loin de la frénésie urbaine, après quelques virages en corniche côtoyant l'Escalette et le Cap Croisette, le minuscule fjord de Calais-Long est le point de départ pour l'univers merveilleux des Calanques.
4: Alors une autre œuvre d'art contemporaine est le nouveau stade Vélodrome, qui date quand même de 2015, et il accueille notamment l'équipe de l'OM, l'Olympique de Marseille.
3: Bien sûr, bien sûr.
4: Pour les amateurs de ballon rond, et bien là on est ravis quand on visite le stade de l'OM avec les salons, la salle de presse, la salle des vestiaires, le studio également, OM TV, et bien sûr le merveilleux stade. Et en tant que Belge, bien là j'ai vu de belles photos de deux anciens entraîneurs, Guéretz et Raymond Goutals aussi. Raymond la science, hein, pour les connaisseurs, les amateurs de football. Et la vue du stade en forme de coquillage ou de vague de la Notre-Dame de la Garde est vraiment inoubliable. Donc visite naturellement de l'OM, et même pour les amateurs qui ne sont pas... les non-amateurs, je dirais, du ballon rond, la visite de l'OM est une belle visite architecturale.
3: Passons maintenant à un moment gastronomique agréable, puisqu'on vous surnomme le gastronomade, José. Eh bien, un moment gastronomique agréable, c'est votre passage au Miramar.
4: Alors, c'était une réservation, je suis allé quand même quelques fois, c'était réservé chaque fois par l'Office de tourisme de Marseille, qui me conseillait ce Miramar, que je ne connaissais pas du tout, qui est situé dans le Vieux-Port, chez Christian Buffin. Alors, Christian Buffin est un des signataires de la charte de la célèbre bouillabaisse.
3: Ah, à l'origine. À l'origine, la bouillabaisse, c'est un plat populaire cuisiné dans les familles de pêcheurs en utilisant les poissons qui ne pouvaient pas être vendus.
4: Alors ce plat simple et familial, comme beaucoup d'autres, je pense par exemple à la pizza ou à la paella, ce plat simple et familial a évolué au fil des ans et, comme on dit, revisité maintenant, et peut désormais comporter des poissons nobles tels la lotte, qu'on appelle là-bas souvent baudroie, le Saint-Pierre, le rouget grondin, le chapon, le congre et des poissons de roche. Et cette préparation est servie dans deux plats différents, l'un pour le bouillon et l'autre pour le poisson. Vous avez également le dessert qui se nomme le dessert de la bouillabaisse, ça c'est moins connu. Il est composé d'un velouté d'ananas avec glace mandarine, confit, pamplemousse, une merveilleuse réalisation du chef pâtissier au restaurant Miramar du Vieux-Port de Marseille.
3: Et alors, un autre endroit gastronomique à Marseille est les Arsenaux, un patrimoine vivant.
4: Oui, un bagne à la Renaissance, donc au XVIe siècle, l'âge d'or de la cité Arsenal. Il faut absolument découvrir cette librairie prestigieuse, la boutique et le restaurant gastronomique également, aux Arsenaux. Une des spécialités marseillaises, c'est le pied de mouton. Ah, et oui, vous avez également le paquet marseillais. C'est moyennement bon. Ce sont des tripes farcies avec du petit salé, de l'ail, du persil, sauce tomate et pommes de terre. Et ce plat spécial est à goûter au moins une fois lors d'un passage là-bas. Le sorbet Frédéric Mistral est préparé au thym et à la farigoulette, c'est une liqueur de thym. Épinglons aussi quelques desserts marseillais. Le chichi frégis au cœur glacé, les marseillottes et les navettes.

0: Et alors, José, tout à l'heure, hors antenne, vous m'avez parlé de ce qu'on appelle la trilogie de Marseille.
1: Eh bien oui, c'est le Vieux-Port, Notre-Dame, Notre-Dame de la Garde, hein, la Bonne Mère, et l'OM, bien sûr, l'Olympique de Marseille. Et pour terminer cette escapade marseillaise, voici les éléments de bonheur pour un Marseillais. Boire un verre de pastis, hein, on connaît le pastis là-bas, boire un verre de pastis en jouant aux boules sous les platanes, tout simplement.
0: Et oui, il y aurait des trésors à emporter de ce pays qui n'a pas encore trouvé un interprète à la hauteur qu'il déploie, écrivait Paul Cézanne à Choquet en 1886. Partons à la découverte de ce pays d'Aix, aux beautés naturelles et architecturales exceptionnelles.
1: Aix, comme on dit là-bas, c'est une cité vraiment splendide, hein, c'est la cité des Fontaines, qui présente notamment la rotonde, surmontée de trois statues représentant la justice, tournées vers le cours Mirabeau, ancien cours à carrosse, l'agriculture vers Marseille et les beaux-arts vers Avignon.
0: Le visiteur apprécie également ces superbes hôtels particuliers des XVIIe et XVIIIe siècles et ces merveilleuses places garnies de fontaines. La place des Dauphins, près du cours Mirabeau, attire l'attention par sa beauté. Tous les styles architecturaux du 5e au 17e siècle sont représentés à la cathédrale Saint-Sauveur.
1: Et l'hôtel de ville du XVIIe siècle, dont on remarque la belle façade à l'italienne, domine la place de la mairie. La tour de l'horloge, l'ancien beffroi de la ville, présente son horloge astronomique de 1661, sur laquelle des statues figurant les quatre saisons apparaissent à tour de rôle.
0: La bravade calendale célèbre l'offrande de la pompe de Noël aux autorités de la ville.
1: Et j'ai eu l'occasion d'assister à cette bravade calendale, c'est un bon souvenir également. C'est une manifestation provençale, hein, riche en couleurs, qui se déroule un dimanche de la mi-décembre au cours Mirabeau, c'est vraiment très connu là-bas le cours Mirabeau, avec des danseurs en costume régional, des musiciens jouant du galoubé, c'est un fifre, et du tambourin et des fantassins munis de leurs armes.
0: Les braves, origine du nom de bravade, ont défié les envahisseurs futurs. Les maures.
1: Et le mot bravado signifie en fait une décharge de mousqueterie, action pratiquée solennellement et processionnellement un jour de fête ou en l'honneur de quelqu'un ou d'un événement, disait Frédéric Mistral. Frédéric Mistral, c'est le père de la langue provençale, issue de la langue d'oc, elle-même issue du latin et créateur de ce qu'on appelle le félibrige.
0: À la même période, la fête de l'huile permet de célébrer la production d'huile d'olive, nouvelle AOP Aix-en-Provence. Les producteurs et mouliniers font découvrir les saveurs de l'huile d'olive.
1: Alors la Provence est le pays du soleil, de l'olivier et de la garrigue. Des cyprès plantés d'est en ouest protègent les masses contre le vent venant du nord et délimitent les champs. L'olivier est vraiment là-bas l'arbre éternel.
0: Alors le soir de Noël en Provence, après le gros souper comme on dit, on partage les 13 desserts. Oui, j'ai dit bien 13 desserts. Chaque convive doit manger un peu de toutes les douceurs pour s'assurer la bonne fortune pour l'année à venir. Lou Guibassier, pompe à huile d'olive, se rompt comme Jésus a rompu les petits pains. Les quatre mendiants, noix, noisettes, figues séchées, amandes et raisins, les pommes, les poires, les dattes, les nougats et les calissons accompagnent Lou Guibassier.
1: Alors un endroit que je conseille, c'est la brasserie des deux frères, les deux G, qui était fréquentée chaque matin par Paul Cézanne, le peintre. Là, je vous conseille vraiment le menu est très bien aussi, la carte également. Un peu de calme alors après la promenade dans cette brasserie des deux frères. Je vous conseille également la chambre d'hôte, le jardin de Marie. Et le jardin de Marie, chambre d'hôte, non loin de la place des Dauphins, est situé à 5 minutes environ du cours Mirabeau.
0: Alors le moulin de Castellas présente un lieu et un produit unique au pied des Baux de Provence.
1: Alors un endroit vraiment magnifique également, hein, c'est les Baux de Provence, c'est fantastique. On peut épingler notamment les huiles fruitées d'or, masse de l'olivier, la glando, huile d'olive, thym et romarin, huile d'olive et gingembre à consommer pour se faire plaisir au gré de vos envies.
0: À quelques minutes se trouve le mas Sainte-Berthe. Christian Nieff, œnologue passionné et passionnant, présente sa production de vin AOC, Les Baux tout simplement.
1: Alors je conseille un magnifique endroit, le domaine de Manville. C'est assez nouveau depuis 2015. 2014-2015 environ, le domaine de Manville, c'est un établissement de 100 hectares situé au pied des Baux-de-Provence qui se présente comme un palace rural 5 étoiles. Cet endroit splendide propose 30 chambres et suites, un spa, un golf éco-responsable, un restaurant gastronomique, un bistrot également et des maisons hôtelières de standing à louer ou à acheter.
0: Les Baux-de-Provence, l'un des plus beaux villages de France, est un site magique entre ciel et terre sur un piton rocher à 350 mètres d'altitude au cœur des Alpilles. La première famille qui régnait durant la période féodale au Xe siècle était celle des seigneurs des Baux, issus de Balthazar, le roi mage. Cet endroit exceptionnel dans sa beauté sauvage bénéficie d'un environnement naturel préservé dans la Provence traditionnelle.
1: Et le site du château est entièrement classé monument historique. La chapelle Saint-Blaise du XIIe siècle, la fenêtre Renaissance, l'hôtel de Manville et l'hôtel Jean de Brion du XVIe siècle sont des endroits merveilleux à découvrir.
0: Alors nous quittons les Baux-de-Provence pour aller à Arles. Arles qui est jumelée avec Verviers. Arles fut fondée par Jules César en 46 avant Jésus-Christ. Au musée départemental Arles antique est exposé un célèbre buste en marbre découvert dans le Rhône en 2007.
1: Et sous l'Empire romain, Arles possède des arènes, un théâtre antique et des thermes. Au IVe siècle, elle est un centre politique et religieux majeur. Au Moyen Âge, Arles fait partie du royaume de Bourgogne. Au XVe siècle, la ville est rattachée au royaume de France. Et en 1981, ses monuments romains et romans sont inscrits au patrimoine mondial de l'UNESCO.

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6: Et nous poursuivons, je le disais bien, notre visite à Arles, et certains Français disent en Arles, comme on dit en Avignon. La lumière d'Arles est réputée pour sa beauté exceptionnelle. Cette lumière a attiré de nombreux artistes au fil du temps.
7: Oui, tout à l'heure, on parlait de Paul Cézanne. Et j'ai oublié de signaler qu'on peut visiter son atelier à Aix-en-Provence, en centre. Alors parmi eux, Vincent Van Gogh, que j'aime beaucoup, occupe une place particulière. Il s'installe en fait en Arles en février 1888. Il cherche alors l'inspiration et la clarté du soleil du midi. À Arles, il produit plus de 300 œuvres en un peu plus d'un an. Cette période est l'une des plus fécondes de sa vie. Van Gogh peint des paysages, des portraits et des scènes de la vie quotidienne. Les couleurs deviennent plus vives et plus intenses. Et parmi ses nombreux tableaux, on peut citer par exemple la chambre à Arles, la nuit étoilée sur le Rhône, le café de nuit, la maison jaune. Alors la maison jaune n'existe plus, mais c'était situé pas loin de la gare de Arles. Il rêve d'y fonder une communauté d'artistes, notamment avec Paul Gauguin. Mais Paul Gauguin le rejoint pendant quelques semaines, mais leur cohabitation se termine par une grave dispute. C'est à Arles que Van Gogh se coupe une partie de l'oreille. Et cet épisode marque un tournant dramatique dans sa vie. Il est ensuite interné à l'hôpital d'Arles. Et malgré ses souffrances, il continue à peindre avec passion. Et aujourd'hui, Arles célèbre son passage à travers des parcours artistiques. Grand personnage, grand peintre naturellement, un des plus grands selon moi que Vincent Van Gogh.
6: Absolument. La Camargue est une vaste région naturelle située dans le delta du Rhône, réputée pour ses paysages sauvages composés de marais, d'étangs et de rizières. On y trouve une biodiversité exceptionnelle, notamment de nombreux oiseaux migrateurs. Les célèbres flamants roses y vivent toute l'année.
7: Et la Camargue est aussi connue pour ses chevaux blancs et ses taureaux noirs, les manades. Et cette région possède une culture forte, marquée par les traditions gardiennes. Le parc naturel régional de Camargue protège une grande partie de ce territoire assez fragile, je dois dire.
6: Oui, José, vous avez visité aussi le parc ornithologique du Pont de Gaux, près des Saintes-Maries-de-la-Mer. Il est célèbre pour ses nombreux flamants roses observables toute l'année.
7: Oui, un endroit vraiment exceptionnel à visiter. J'ai connu le père, maintenant c'est repris par le fils. C'est le parc ornithologique du Pont de Gaux, près des Saintes-Maries. Des sentiers aménagés permettent d'approcher les oiseaux sans les déranger. On y découvre aussi des hérons, des cigognes et d'autres espèces migratrices. C'est un lieu idéal pour les amoureux de la nature et aussi de la photographie.
6: Le musée de la Camargue se situe au mas de Pont de Rousty, près d'Arles. Il présente l'histoire, les traditions et les activités liées à la vie en Camargue.
7: Et on y découvre l'élevage des taureaux et des chevaux, la riziculture et la pêche. Des expositions interactives expliquent la richesse naturelle du delta du Rhône. C'est un lieu idéal pour comprendre l'identité culturelle et environnementale de la Camargue.
6: Et on retrouve notre gastronomade José pour nous parler de l'anchoyade. C'est une spécialité traditionnelle de Provence.
7: Il faut aimer naturellement. Il s'agit d'une sauce à base d'anchois, d'ail et d'huile d'olive. On la prépare en écrasant les anchois pour obtenir une pâte savoureuse. Elle se déguste généralement avec des légumes crus, comme des carottes ou du céleri. L'anchoyade se tartine aussi sur du pain grillé à l'apéritif.
6: Sainte-Marie de la Mer, capitale de la Camargue, est célèbre pour son église fortifiée Notre-Dame de la Mer. Chaque année, ce village accueille le pèlerinage des Gitans en l'honneur de Sainte-Sara.
7: Et la ville attire de nombreux touristes grâce à ses plages et à son ambiance tout à fait authentique. On peut y découvrir les traditions camarguaises et les courses de taureaux. C'est un lieu où nature, spiritualité et culture se rencontrent.

0: Et avec vous, José, nous allons maintenant à Saint-Rémy-de-Provence, une charmante ville située au cœur des Alpilles, connue pour son patrimoine historique.
1: Et Saint-Rémy-de-Provence est aussi connue pour la cité de Nostradamus. La ville possède des ruelles anciennes et des places ombragées.
0: Et à proximité se trouvent les vestiges antiques de Glanum.
1: Glanum était une cité fondée par les Celtes, puis développée par les Romains. On y admire un arc de triomphe et un mausolée remarquablement conservé. Le site témoigne de l'importance de la région à l'époque romaine.
0: Non loin de là se dresse le monastère Saint-Paul de Mausole, ancien monastère transformé en établissement de soins. C'est dans cet hospice que Vincent Van Gogh a séjourné en 1889.
1: Et il y entre volontairement après sa crise survenue à Arles et y reste environ un an, jusqu'en mai 1890. Et malgré la maladie, il peint intensément durant cette période. Il réalise plus de 150 tableaux à Saint-Rémy. Les paysages des Alpilles l'inspirent profondément. Vincent, prénom qu'il utilise parfois pour signer ses tableaux, peint les cyprès tourmentés et les champs d'olivier. Et c'est là qu'il crée son célèbre tableau « La nuit étoilée ». Il observe souvent la nature depuis la fenêtre de sa chambre. Les couleurs deviennent plus contrastées et les formes plus mouvementées. Et son style évolue vers une expression plus intense et tourmentée également.
0: Et aujourd'hui, ce monastère se visite et conserve la chambre reconstituée.
1: Oui, un parcours permet de découvrir les lieux qu'il a peints. Saint-Rémy rend hommage à l'artiste à travers expositions et circuits culturels.
0: Un autre personnage connu a vécu à Saint-Rémy-de-Provence, c'est Charles Gounod.
1: Et ce grand compositeur français du 19e siècle est surtout connu pour ses opéras Faust et Roméo et Juliette. À la fin de sa vie, il cherche le calme et l'inspiration loin de Paris. Et la douceur du climat et la beauté des Alpilles l'attirent particulièrement. Et j'ai eu l'occasion de loger dans l'hôtel Gounod à Saint-Rémy.
0: D'accord.
1: Bon moment.
0: Le paysage provençal a influencé d'ailleurs son état d'esprit et sa créativité.
1: Oui, il apprécie le silence, la lumière du sud. Gounod y trouve une atmosphère paisible et inspirante. Il entretient des liens avec la vie culturelle locale. Et aujourd'hui, la ville rappelle son passage par des plaques commémoratives. Et comme Van Gogh, il était sensible à la lumière provençale comme beaucoup d'artistes.
0: Alors allons maintenant à Aubagne. Aubagne, la ville natale de Marcel Pagnol, 1895-1974. Marcel Pagnol, dramaturge, cinéaste et romancier. Je suis né sous le Garlaban, couronné de chèvres au temps des derniers chevriers. C'est dans les collines de son enfance que Pagnol a puisé son inspiration pour réaliser ses films mythiques Rému, Montand, Fernandel, Galabru et Daniel Auteuil. Notamment se donne la réplique dans Angèle, Le château de ma mère, La gloire de mon père et encore La fille du puisatier. L'eau des collines est un roman qui comprend Jean de Florette et Manon des Sources. Et ce n'est pas un hasard si mes petits-enfants m'appellent Papé.
1: Oui, un bon moment. Sous la conduite du sympathique guide Georges Merentier, que je salue d'ailleurs qui écoute notre émission, découvrons le petit monde de Marcel Pagnol, une reconstitution du paysage des collines d'Aubagne avec 200 santons qui mettent en scène des personnages des films ou de la vie de Marcel Pagnol. Un décor majestueux impressionne le visiteur plongé dans un poème de figurines en argile.
0: La maison natale se visite aussi au cours Barthélemy.
1: Et de sa chambre, il écoutait avec ravissement pépier les moineaux nichés dans les feuillages. La partie de boule sous les platanes du cours est un autre souvenir d'Aubagne pour Marcel Pagnol.
0: Le village des Santons, avec 3000 santons et 17 santonniers, reste une visite obligatoire pour la beauté de toutes ces réalisations remarquables.
1: Et de plus, l'atmosphère y est tout à fait provençal et magique.
0: Garlaban, rocher grandiose culminant à 714 mètres et dominant la vallée de l'Uvaune, était le repère des Phéniciens naviguant dans la baie de Marseille. Le massif du Garlaban est aussi une terre de magnifiques balades de 9 à 19 km. La Font de Mai est un grand jardin avec la ferme assise sur ses restanques, murs en pierre sèche avec culture en terrasse.
1: Et demain peut-être, avant midi, à travers la roche éventrée, nous verrons surgir l'eau des collines, 100 fois plus précieuse que l'or, écrivait Jean Giono. L'irrigation par gravité, technique traditionnelle qui consiste à utiliser un canal à ciel ouvert, apporte l'eau à tout un réseau de canaux.

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2: Et nous poursuivons maintenant notre évasion en Provence avec la nature. Et bien sûr, on n'y coupera pas la cuisine provençale. Et le mûrier, arbre légendaire, séculaire, est planté fréquemment sur les terrasses des fermes provençales pour l'ombre qu'il procure en été et les rayons du soleil qu'il laisse passer en hiver. Il était surtout planté pour l'élevage du ver à soie.
3: Alors on parle dans cette région, au point de vue géographique, on parle de la garrigue calcaire, c'est le domaine des chênes verts, chênes kermesse, c'est toujours la foire là-bas, les chênes kermesse. Les chênes blancs, pistachiers, arbousiers, romarins, cistes cotonneux, genévriers, thym, figuier, asperges sauvages également. Et l'arrivée au belvédère est la récompense avec le panorama exceptionnel sur cette magnifique région naturelle. Mentionnons aussi le potager bio, les vignobles et l'aire de battage avec la calade exposée en fonction du vent pour faciliter la séparation du grain des restes de paille et des poussières. Un dernier conseil à la Font de Mai, donc ce beau domaine, Font de Mai, passez par la buvette chez Marcel et demandez le plat du jour par exemple. Profitez aussi de la foire au Santon et à la céramique, ça a lieu à la fin du mois de novembre.
2: Et après ces visites, il est temps de passer à la gastronomie provençale, José.
3: Oui, je vous propose de déguster une cuisine traditionnelle et raffinée au restaurant qui s'appelle Grain de Siècle. Grain de Siècle, nous sommes au boulevard Jean Jaurès 14, chez Thierry Muller. Et la souris d'agneau rôtie au romarin est à recommander. Avec ses 8 tables, ce restaurant, dont nous sommes à Aubagne, ce restaurant à l'ambiance feutrée présente un cadre bien agréable. Et pour passer une nuit reposante et confortable, je vous conseille l'hôtel Linco. C'est un 3 étoiles, l'hôtel Linco, un établissement moderne bien situé qui vaut largement ses 3 étoiles.
2: Nous passons maintenant à Cassis, le paradis n'est pas loin. Qu'avist Paris si nun avist Cassis, pour dire n'a rien vist. Ça veut dire en français, qui a vu Paris et non Cassis n'a rien vu. Ces mots de Frédéric Mestral, 1830-1914, prix Nobel de littérature, traduisent bien la formidable attraction qu'exerce Cassis sur ceux qui s'y rendent. Ce merveilleux petit port de pêche, niché entre deux sites naturels fabuleux, le célèbre massif des Calanques et le majestueux Cap Canaille, offrent aux visiteurs un concentré de Provence et de Méditerranée.
3: Et j'ai l'occasion de visiter cet endroit merveilleux, tranquille, surtout à la fin du mois de novembre. Il faisait 15 degrés et très bonne météo naturellement. Hein, ça change de la grisaille belge à ce moment-là. Un soleil radieux, un cadre splendide, une nature spectaculaire. Tout nous apporte un moment de plaisir intense à Cassis.
2: Et on découvre maintenant, José, la brasserie du Corton du restaurant La Villa Madille à 2 étoiles au Michelin.
3: Oui, en guide d'apéritif, d'abord une petite balade dans le port qui permet de découvrir des bateaux de pêcheurs, de ravissantes maisons ocre aux toits de tuiles rouges et sur la hauteur, l'enceinte fortifiée du XIVe siècle. Et au menu de la brasserie,

0: Brasserie du Corton, Pequillo, ce sont les petits poivrons farcis à la brandade de morue, c'est la morue retravaillée avec un peu de pommes de terre, crème, ciboulette et citron, cuit au four. La dégustation suit avec le merlu et la daube de calamar. C'est une cuisson au vin rouge et dés de carottes. Et vous avez aussi le bourdalou. C'est une pâte sablée à la poire et glace caramel. Et la terrasse surplombe l'anse du Corton. Et la vue sur la mer est vraiment à couper le souffle. Là, nous sommes toujours sur la hauteur de Cassis.
1: Et au sort relèche des babines. Après ce festin provençal, visitons le beau domaine de la Ferme Blanche. Jérômine, viticultrice, nous présente ses vins bio de l'AOC Fleuron, de l'AOC Cassis. Le blanc représente la plus grande part de la production et contribue à sa renommée.
0: Et minéral et iodé. Le vin blanc de Cassis est avant tout un vin de terroir. 70% de la production est bio. Les deux principaux cépages sont la Marsanne et la Clairette, plus le Sauvignon et l'Ugny.
1: La route des Crêtes permet de découvrir un panorama merveilleux sur le village de Cassis et les criques environnantes.
0: Oui, et quel contraste éblouissant entre le ciel bleu azur, l'eau turquoise, le vert des pins d'Alep et le calcaire blanc des rochers.

0: Et nous passons maintenant au parc naturel, au parc national même, des Calanques, à l'ouest de Cassis, qui laisse découvrir des vallées marines créant de véritables fjords miniatures, abritant parfois de magnifiques anses naturelles.
1: Et j'ai eu l'occasion de prendre un bateau qui s'appelait le Nounours, oui, en compagnie de Mathias à la barre. J'ai eu l'occasion de découvrir un univers naturel de toute beauté. Et citons Envaux, le paradis des alpinistes, Port-Pin, avec les pins d'Alep qui poussent sur la roche calcaire, le cirque de Dévençon, Morjou, connu pour ses cabanons et le petit port de pêche composé de familles de pêcheurs.
0: Le musée d'art de tradition populaire, situé face à la mairie sur la place Baragnon, présente des collections d'archéologie sous-marine, des peintures de tout style. Nous apprenons plein de choses intéressantes sur les amphores étrusques, grecques et romaines. Une belle bâtisse, un endroit charmant et intéressant. Le domaine de Bagnoles propose des vins bio de l'AOC Cassis avec une prédominance de blanc et quelques rosés. Très beau domaine, à quelques pas du centre de Cassis.
1: Et une balade dans le Cassis ancien, nous sommes à 100 mètres du port, permet de découvrir l'église Saint-Michel. Un conseil également gastronomique, le restaurant Le Grand Large, situé à la plage de la Grande Mer, présente une belle carte de produits régionaux. Au menu, par exemple, moule gratinée et pavé d'espadon, avec un délicieux rosé naturellement dans cette merveilleuse Provence. Quel bon moment passé à Marseille, où c'est un réel plaisir de revoir le vieux port. Aix-en-Provence, Arles, Saint-Rémy-de-Provence sur les pas de Vincent Van Gogh, Aubagne pour le monde de Pagnol et Garlaban, ainsi que Cassis pour la beauté de son petit port et les majestueuses Calanques. Je dirais comme conclusion, vive le Midi, vive la France et vive les Bouches-du-Rhône. Info myprovence.fr.
0: Vive le Midi, vive la Provence, vive les Bouches-du-Rhône. Eh bien José, nous nous retrouverons dans 15 jours pour aller ailleurs en Europe.
1: Oui, l'émission du mardi 21 avril, ce sera sur Vienne, la capitale mondiale de la musique. C'est une ville dont on parle un peu moins, peut-être au point de vue city trip. Hein. On parle toujours de Paris, de Londres, d'Amsterdam, de Barcelone. Mais je conseille vraiment Vienne, qui est une ville très agréable à découvrir à pied ou en tram éventuellement. Alors on connaît la Hofburg, on connaît la Valse, la Musikverein, on connaît aussi le célèbre bal de Nouvel An. Ça, c'est connu dans le monde entier. Alors, on visitera également Budapest. Alors, on devrait dire Buda et Pest. En fait, Budapest, la capitale hongroise, fait partie donc de la... Nous sommes en Europe centrale. Vous avez deux villes, Buda sur la hauteur et Pest avec le célèbre Parlement. C'est un des plus grands au monde. Et puis, nous passerons également, nous resterons en Europe centrale. Nous visiterons la cité dorée qui est Prague, donc la capitale tchèque, avec son célèbre pont Charles, la cathédrale Saint-Guy. Et trois découvertes exceptionnelles au point de vue historique, bien sûr, architectural, culturel et aussi gastronomique. J'ai visité là-bas à Prague, dans plus ou moins 1200 restaurants durant ma carrière, peut-être un des meilleurs restaurants, j'en parlerai alors la prochaine fois.
0: Bien sûr, bien sûr. Donc rendez-vous le mardi 21 avril à 20h pour aller en Europe centrale.

0: Chimène Badi. Eh bien, José, c'était une belle évasion en Provence. Magnifique, magnifique. Et de très bons conseils, José. Merci déjà. Merci pour cette balade.
1: Et merci à nos auditeurs et aussi à la technique avec Jeroen.
0: Parfait.
1: Et merci, Jacques.
0: Bonne soirée à tous.
1: À bientôt.
0: Et à toutes.
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Country Music Radio, le retour après une semaine. Alors, un vent de FM américaine souffle de nouveau à partir de cet instant, donc depuis 17h et une minute maintenant, pour une heure de musique country. Donc il y aura du folk, de la country un peu plus traditionnelle aujourd'hui. Et comme d'habitude, lorsque nous démarrons cette émission, pour vraiment la démarrer en fanfare, vraiment tout à fait explosive, extrait de concert de nouveau, cette fois-ci avec Kenny Chesney. Et le live que je vous propose, et la chanson en particulier, s'appelle Beer in Mexico. Kenny Chesney en live.

Callum Scott est un artiste britannique, auteur, compositeur, interprète de 37 ans et sa chanson s'appelait Rise. Et dans la mouvance des dernières semaines, je voudrais encore une fois vous proposer un extrait de live avec John Fogerty qui très souvent depuis qu'il est esselé, qu'il n'est plus donc à la tête de Creedence Clearwater Revival, ce groupe mythique des années 70, des années 70. Et bien donc dans l'extrait que je vais vous proposer, il s'associe avec un immense guitariste très jeune, Brad Paisley. Et je pense, oui, c'est un extrait de concert. Et ce que je vous propose s'appelle Love, Love, Love.

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4: Et juste avant la pub, c'était un extrait live de nouveau, et cette fois de Shania Twain. Je vous ai déjà proposé d'ailleurs un extrait de ce concert à Chicago en 1993. C'était Rock This Country. Alors, dans la continuité des duos que forme John Fogerty, la semaine dernière, nous avons été donc interrompus en fin d'émission par le bip de 18h. Et donc, je n'ai pas pu vous proposer dans l'intégralité eh bien, ce que je vais vous proposer maintenant, c'est-à-dire un duo improbable avec la reine de la country, Dolly Parton, et John Fogerty. C'est un extrait d'ailleurs de concert, et évidemment, c'est un titre appartenant à John Fogerty. 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

Alors bien entendu, vous avez reconnu Sweet Caroline. C'est une chanson de Neil Diamond qui a été reprise ici par les Campbells. Et donc, c'était pas du tout ce que je vous ai annoncé, parce que vraiment, apparemment, Dolly Parton et John Fogerty ne veulent vraiment, vraiment pas, en tout cas en duo, faire partie de l'émission. Et donc voilà, la semaine passée, ils ont été éjectés, et cette semaine, ils ont disparu, voilà. Ça peut arriver. Et donc, c'est pour ça que vous avez entendu les Campbells dans une merveilleuse version de Sweet Caroline.

Je vous parlais souvent d'associations, et notamment Lionel Richie aussi, qui a des chansons de style un petit peu country et qui souvent chante avec des artistes, notamment comme celui qui a introduit cette émission, Kenny Chesney. Pardon. Et donc ici, c'était vraiment un duo formidable avec Randy Owen du merveilleux groupe Alabama. Et c'était Deep River Woman. Et alors juste avant, en parlant d'Alabama justement, eh bien c'est un succès des années 90, Dancing Shaking on the Boulevard. Voici Stacy Breen, une jeune chanteuse de 24 ans, et une reprise de Blue Eyes, Crying in the Rain.

Love Takes Time. C'était les Orleans Acoustic Quartet, vraiment les papis, de nombreux papis qui font de la résistance, et à raison d'ailleurs, parce que leur musique et leur talent restent exceptionnels. Donc c'était cette formation, oui, de la même génération que les Eagles, que vous connaissez un petit peu dans cette émission. Et donc c'était un live à Nashville, Love Takes Time. Nouvelle génération avec Brandon McPhee, Give Me Love to Rose, tout à fait dans le traditionnel pourtant.

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Juan Morday, c'était Diamond Rio, une formation de 6 membres qui était... Cette formation était formée à Nashville en 1984. Bien voilà, la FM américaine tout doucement se termine sur 49.10. J'espère que cet après-midi, en tout cas cette heure au son de la musique country vous aura plu, avec différents thèmes, différentes chanteuses et chanteurs, que ce soit traditionnel ou plus folk. Et donc nous terminons maintenant avec Jason Michael Carroll, Hurry Home.

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0: Joan Albright, mesdames et messieurs. Joan Albright. Merci.
1: Chers mélomanes, bienvenue sur Radio 4910 pour une nouvelle soirée Jazz Mania. Le jazz, c'est l'art de l'improvisation, c'est l'âme qui s'exprime à travers la musique. Ce soir, nous vous invitons à plonger dans cet océan de liberté et de créativité. Préparez-vous à savourer chaque instant, chaque note, comme une rencontre inoubliable. Bonne écoute à tous.

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0: Chers auditeurs, nous voici dans la deuxième et dernière heure de Jazz Mania sur Radio 4910. Le temps passe vite en si bonne compagnie, mais il nous reste encore de beaux moments à partager. Préparez-vous pour une heure de jazz qui s'annonce riche en émotions avec des morceaux choisis pour vous faire rêver, voyager, vibrer. Merci de rester avec nous et bonne écoute.
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0: Et oui, chers auditeurs, c'est déjà la fin de cette édition de Jazzmania sur Radio 4910. Merci d'avoir été avec nous ce soir et j'espère que vous avez autant apprécié cette immersion dans l'univers du jazz que nous avons pris plaisir à la partager avec vous. On se retrouve la semaine prochaine pour une nouvelle dose de mélodie et d'improvisation. D'ici là, prenez soin de vous et surtout, continuez à faire vibrer votre vie au rythme du jazz. À très bientôt.
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2: Melody Nelson.
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adorable.